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1: Bonjour à tous et à toutes. Les faits marquants, les informations à retenir tant à l'international qu'au national, faisons un tour d'horizon de l'actualité de cette semaine en Slovaquie dans votre hebdo du dimanche.
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1: Préparé et présenté par Marie Ondine.
2: La République slovaque poursuit son aide au Venezuela, frappée par un séisme dévastateur. Vendredi 17 juillet, un chargement d'aide humanitaire est arrivé de l'aéroport de Bratislava. Le ministère de l'Intérieur slovaque a expédié cette aide de près de 8 tonnes. Ce matériel humanitaire a été sélectionné afin de répondre aux besoins essentiels des populations des zones sinistrées. Dans son rapport annuel sur l'état de droit, la Commission européenne note que la Slovaquie a réalisé des progrès dans certains domaines de la justice. Cependant, elle attire l'attention sur les lacunes persistantes dans la lutte contre la corruption, dans la transparence du processus législatif ou la protection des journalistes et l'indépendance des médias publics. Le gouvernement slovaque prend acte du rapport de la Commission européenne sur l'état de droit.

0: Le président du Parlement slovaque Richard Draši participe ce mardi 21 juillet à une cérémonie solennelle organisée devant la maison natale du général Milan Rastislav Štefánik à Košariská à l'occasion du 146e anniversaire de sa naissance. L'événement se déroule sous le patronage du ministère slovaque de la Défense. Figure majeure de l'histoire moderne tchécoslovaque, le général Štefánik a joué un rôle important dans la création de la première République tchécoslovaque. Homme politique, scientifique, astronome et général de l'armée française, Milan Rastislav Štefánik est né le 21 juillet 1880 à Košariská. Il est décédé tragiquement le 4 mai 1919 à Ivanka pri Dunaji lors de son retour en Slovaquie à bord d'un avion.
1: La Slovaquie souhaite coopérer étroitement avec la Pologne durant sa présidence de l'initiative des Trois Mers afin de renforcer la coopération régionale et de faire avancer les projets d'infrastructures prioritaires. C'est ce qu'a déclaré le secrétaire d'État au ministère des Affaires étrangères et européennes, Rastislav Chovanec, à l'issue d'une rencontre avec une délégation polonaise. Il a souligné que Bratislava entend s'appuyer sur l'expérience de son partenaire polonais jusqu'au sommet présidentiel et au forum économique qui se tiendront à Bratislava en avril 2027. Les deux pays estiment que cette coopération doit reposer sur des bénéfices économiques concrets, encourager les investissements et contribuer à réduire les disparités régionales. La Slovaquie et la République tchèque entendent défendre ensemble lors des négociations sur le futur budget de l'Union européenne une enveloppe plus importante destinée au développement régional. À Prague, le ministre slovaque des investissements, Samuel Migal, a indiqué que les fonds européens devraient être prioritairement consacrés à des projets à forte valeur ajoutée, ainsi qu'aux infrastructures essentielles, notamment les réseaux d'eau et d'assainissement dans les petites communes. À partir du 1er septembre, les deux pays lanceront également le projet commun Urbanity Smart Forum. Il s'agit d'une plateforme destinée à mettre à la disposition des collectivités locales des solutions éprouvées pour le développement des villes et des communes.
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3: Chers auditeurs de Radio Slovaquie Internationale, je vous souhaite la bienvenue à l'écoute de votre émission dominicale du 26 juillet. L'essentiel de cette émission sera consacré à un nouveau volet consacré au centenaire de la radio. Renata Oflak est au micro avec Jacques Oflak. C'est en direct de Bratislava et dans l'un des studios de la pyramide renversée de la radio slovaque que vous retrouvez l'ingénieur du son Romana Šunderlíková, sans laquelle cette émission ne pourrait être réalisée. Sans oublier notre fidèle programmateur musical Radomír Meša qui assure l'ambiance musicale.
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3: Radio Slovaquie Internationale a évoqué le 60e anniversaire du légendaire festival de musique La Lyre de Bratislava. Nous sommes également heureux de vous faire découvrir ce phénomène unique dans notre rubrique dédiée au centenaire de la radio. L'émission a été préparée par Roman Bomboš.
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3: Pourquoi la lyre de Bratislava a-t-elle été créée? Quelle était son importance? Et pourquoi les artistes doivent-ils se mesurer les uns aux autres? Cette idée visionnaire est née de l'imagination de Pavol Zelenaj, rédacteur radio de longue date et excellent compositeur. Au milieu des années 60, cependant, la tâche n'était pas aisée pour lui et ses collègues.
6: Je me demande.

0: La musique populaire n'avait pas la vie facile à cette époque. Elle a été tolérée plutôt que soutenue et nous avons donc longtemps réfléchi à ce qu'il fallait en faire. Jusqu'à ce que nous ayons finalement eu l'idée qu'un tel festival pourrait aider.
1: Dès la première année, il était évident qu'un phénomène exceptionnel était né sur nos ondes, ce que confirme également le journaliste Ivan Sabo.
0: À l'époque, le festival La Lyre de Bratislava était littéralement une fenêtre ouverte sur le monde. Nous le devons à ceux qui se souciaient réellement du sort de la musique populaire slovaque, notamment à Pavol Zelenaj et à Jan Sivacek. Tous deux avaient observé le fonctionnement de festivals similaires à travers le monde, leur popularité et l'espace qu'ils offraient aux créateurs. C'est ce qui les a inspirés à créer un événement comparable dans notre pays.
1: Le festival a finalement connu un franc succès pendant plus de 30 ans. Son riche passé est consigné en détail dans les archives de la télévision et de la radio slovaque. Un travail d'archivage considérable a été réalisé dans ce sens par le collaborateur de la télévision, Robo Valovic, qui, grâce à son père, a assisté à cet événement dès son plus jeune âge.
0: La lyre m'a toujours fasciné. J'y allais et j'ai toujours eu le sentiment qu'elle offrait deux moments exceptionnels. Le premier, c'était le jour du concours national. Toute la Tchécoslovaquie entendait des chansons inédites, des compositions qui se transformaient littéralement en tubes du soir au matin. Les auteurs et paroliers les avaient gardés précieusement pour cette occasion. C'était exaltant. Ces 10 chansons allaient enfin être présentées. Peut-être que seules 2 seraient retenues, mais c'était le moment où naissaient les nouveaux succès.
1: La compétition entre les scènes tchèques et slovaques était féroce à cette époque. Cela se reflétait d'ailleurs dans le fait qu'après une première année couronnée de succès, on a un temps cru que la lyre allait voyager et s'installer définitivement en République tchèque, loin de Bratislava. Mais son fondateur, Pavol Zelenaj, a eu une brillante idée de manœuvre diplomatique.
0: Le changement de nom pour Lyre de Bratislava a eu lieu après la deuxième année. Lorsque les organisateurs ont voulu rendre le festival itinérant, nous avons choisi un nom qui l'ancrerait définitivement à la ville. C'est ainsi que la lyre de Bratislava est née, l'enracinant profondément à Bratislava.
1: Durant son existence, la lyre de Bratislava a produit des dizaines de chansons devenues instantanément des tubes incontournables, propulsant auteurs et interprètes au sommet de la gloire. Kamil Peteraj, poète et parolier plusieurs fois lauréat de la lyre, se souvient.
2: La lyre bola vtedy takou...
0: À cette époque, la lyre était une véritable scène pour la musique populaire tchécoslovaque. Une règle non écrite, mais pourtant assez claire, prévalait. Quiconque participait à la lyre occupait déjà une place de choix dans le paysage musical. Le festival était tout simplement le lieu où se décidaient les futures stars de la musique.
1: Lorsqu'on évoque le festival de musique, la lyre de Bratislava, il faut également ajouter l'adjectif international. Depuis les premières éditions, les organisateurs ont multiplié les efforts pour faire venir à Bratislava les plus grandes stars internationales. Le célèbre photographe d'origine slovaque, Dejo Hoffman, qui a collaboré étroitement avec les légendaires Beatles à Londres, a été d'une aide précieuse à cet égard.
0: Il nous a conseillé des artistes en pleine ascension et indiquer les potentiels vainqueurs de l'Eurovision. Grâce à ces conseils, nous avons pu attirer de grands noms dès les premières éditions. Nous avons toujours eu de nouveaux talents, et ce à des conditions financières très avantageuses, car nous avions conclu des contrats à l'avance, lorsque leur cachet était encore bien inférieur.
1: Le célèbre musicien Vlado Valovic a joué différents rôles au sein du festival. Lors du dernier chapitre de l'histoire de la lyre, il s'est même activement investi pour redresser la situation et redonner au festival son statut de référence.
0: Des œuvres originales ont vu le jour à la lyre. Le festival était un véritable incubateur de nouvelles chansons et un tremplin pour de nombreux artistes en herbe Parallèlement, nous avons eu l'opportunité unique de confronter la scène nationale à la scène internationale, grâce à la venue de véritables personnalités internationales. Le dernier grand nom était Joe Cocker. Nous avons réussi à le faire venir à la Lyre et on se souvient encore de lui aujourd'hui. À l'époque, c'était une véritable star internationale.
1: Alors que dans les années 90, le célèbre Joe Cocker était la vedette incontestée du festival, à ses débuts, les organisateurs disposaient d'un budget et de conditions bien différentes, comme le rappelle Pavol Zelenaj.
0: Pour la Lyre, notre budget paraîtrait incroyable aujourd'hui. 1000 dollars pour 4 concerts. Lorsque les festivaliers me demandaient ce qu'ils pouvaient bien acheter avec cette somme, nous les persuadions que le cristal slovaque serait ce qui les intéresserait le plus. Nous avons donc fait ouvrir une boutique le dimanche, après la fin du festival. Ils pouvaient y acheter des objets en cristal pour nos couronnes et ils étaient ravis.
1: En évoquant les grandes stars de la scène internationale, comment oublier la chanteuse britannique Sandy Shaw, venue à Bratislava peu après son triomphe à l'Eurovision. Stanislav Bachleda prend la parole.
0: Lorsque je préparais un programme pour une chanteuse étrangère, j'ai eu l'idée de l'emmener au vieux marché central, là où les grands-mères avaient leurs habitudes. Ce fut une expérience incroyable pour elle. Elle regardait autour d'elle comme une souris apeurée, passant d'un chou à l'autre, fascinée par tout. D'autres invités ont vécu des moments similaires. Quand Gilbert Bécaud, surnommé Monsieur 100 000 volts, est arrivé, il s'est produit avec l'orchestre philharmonique slovaque. Et quand les Beach Boys sont apparus sur la scène de cet orchestre, c'était du jamais vu. Les artistes étrangers étaient très intéressés par notre mode de vie. Pour eux, c'était comme si les portes du rideau de fer s'étaient soudainement ouvertes et qu'ils pouvaient enfin découvrir un monde qu'ils ne connaissaient que de loin.
1: Pour le dramaturge Robo Valovic, ce contact privilégié avec les stars internationales a été l'une de ses expériences les plus marquantes.
0: J'ai été fasciné par exemple lorsque le célèbre groupe britannique Smokey est venu ici. On pouvait littéralement les toucher, que ce soit dans la salle ou directement pendant le concert. C'était inimaginable, surtout quand on sait qu'on avait souvent du mal à faire passer un simple disque vinyle de l'autre côté de la frontière. Et soudain, il y avait un homme, là, à qui on pouvait tenir la main. Je ne sais pas si c'est explicable comme sensation, c'était tout simplement unique.
1: Malgré l'immense euphorie et la venue de célébrités internationales, il ne faut pas oublier que l'histoire de la Lyre est indissociable de la période du totalitarisme et de la vie derrière le rideau de fer. Malheureusement, cette période s'accompagnait d'une censure stricte dont le parolier Luboš Zeman se souvient bien.
0: La Lyre elle-même était également soumise à un contrôle visuel à l'époque. La coiffure, les vêtements et l'apparence générale étaient surveillés. Par ailleurs, les paroliers devaient souvent modifier les paroles pour se conformer aux règles de l'époque. L'histoire de Camille Peterai est célèbre. Le texte original « La fleur noire » est finalement devenu « La fleur blanche ».
1: Revenons sur ce cas le plus marquant, devenu culte. Le chanteur Miroš Birka et sa chanson « La fleur blanche ». En réalité, cette fleur devait initialement être d'une toute autre couleur.
0: La personne chargée de décider si la chanson pouvait être interprétée à la Lyre a vu la fleur noire dans les paroles et l'a jugée trop triste. Camille Peterai a immédiatement perçu l'attention. Il a donc ajouté « fleur blanche » et a continué. Soudain, la personne a commencé à apprécier la chanson comme si elle y avait été incitée. Et c'était bien le cas. Parfois, il transformait tout simplement le noir en blanc.
1: Malgré tous les obstacles du régime, c'était un événement extrêmement réputé. Certes, les créateurs locaux respectaient les grandes stars étrangères, mais le festival lui-même inspirait un immense respect à tous ceux qui y participaient, témoigne le musicien et réalisateur Rudo Gerry.
0: Ce qui était extraordinaire avec la lyre de Bratislava, c'était l'ampleur du concept qu'elle représentait. Chaque artiste étranger, quelle que soit sa nationalité ou sa notoriété, arrivait ici avec une immense humilité. Chacun avait une certaine émotion car il savait que les meilleurs musiciens jouaient ici. Les sections d'instruments à cordes et avant étaient souvent composées des musiciens les plus talentueux de nos orchestres symphoniques. Et lorsque le grand orchestre du festival prenait place, même un musicien chevronné réalisait qu'il ne s'agissait pas d'un simple ensemble. C'était un grand orchestre de festival professionnel et c'est ainsi qu'on l'appelait. Je ne me souviens pas avoir vu quelqu'un faire des démonstrations de force. La lyre imposait tout simplement le respect.
1: Mais jetons un coup d'œil aux coulisses et à l'ambiance du festival. Lubos Zeman est une fois de plus au cœur d'anecdotes croustillantes et amusantes avec des stars étrangères.
0: Cliff Richard m'a accordé une interview exclusive. C'était un homme d'une élégance et d'une culture exceptionnelle, totalement dépourvu de toute prétention de star. À l'inverse, j'ai également enregistré avec le chanteur italien Drupi, qui était tout son contraire. Dans ma vieille Skoda 100, il a chanté pour moi tout le long du trajet en tapant le rythme sur le tableau de bord. Lorsqu'il est sorti, j'ai constaté que le compteur de vitesse était complètement hors service et j'ai dû le remplacer. Ces personnes m'ont profondément enrichi. J'ai réalisé que les plus célèbres sont souvent les plus modestes. Et paradoxalement, c'est souvent des artistes débutants locaux qui affichaient les manières les plus affectées.
1: C'est précisément cette dimension humaine de l'histoire du festival qui illustre parfaitement l'énergie incroyable qui animait cet événement. Il y a un an à peine, l'écrivain Dušan Taragel rendait également hommage au festival et à ses coulisses à travers une adaptation littéraire captivante.
0: La lyre de Bratislava était essentiellement un festival de professionnels de la même branche, fondé sur des compositeurs, paroliers et interprètes de premier plan. Il réunissait de véritables personnalités. C'était un petit îlot de liberté. Nous avions notre propre festival. Nous nous rencontrions, discutions, allions boire un verre ensemble ou assister à la performance d'un artiste prometteur. Existe-t-il un festival similaire ? Peut-être le festival de musique classique de Bratislava, où les orchestres changeaient toute la semaine. Mais la lyre avait un atout majeur. Tout le monde était vraiment présent. On y allait, on vivait le festival.
1: Alors, récapitulons. Quels ont été les moments forts et les contributions majeures de ce festival légendaire ? Le directeur Rudo Gerry se penche sur la question.
0: Deux artistes m'ont particulièrement marqué. Le premier était Smokey. Ils sont venus installer le son à Istropolis pendant 2 heures et demie. Dans le hall, les gens ne comprenaient pas pourquoi ils attendaient si longtemps pour le concert. Mais quand les portes s'ouvrirent et que le groupe commença à jouer, ce fut un son magnifique, puissant et d'une clarté parfaite. Un concert incroyable. Et ce n'était pas pendant la période des 5 ans après la gloire. Bien au contraire, c'était au sommet de leur gloire. La deuxième expérience marquante fut la première apparition de la chanteuse tchèque Lucia Bila, aujourd'hui très connue. J'ai eu l'honneur de la connaître depuis ses débuts. Nous avons préparé ensemble sa première chanson et son premier concert à la lyre de Bratislava. Je crois même que je portais un uniforme militaire à l'époque.
1: Il était également extrêmement important que la lyre serve de vitrine absolue à la musique pop tchécoslovaque de cette époque, Rudo Gerry.
0: C'était toujours considéré comme un événement social de premier plan. Quiconque était dans l'ambiance ou proposait des approches novatrices y avait toute sa place. La lyre comportait plusieurs catégories et donc plusieurs sections de préparation. Dramaturgie musicale, littéraire, scénographie. Et la scénographie était toujours d'une importance capitale. Le festival ne devait pas seulement être réussi sur le plan sonore, il devait aussi être réussi visuellement. C'est pourquoi je suis désolé quand on dit que c'était un festival communiste. Seul quelqu'un qui n'y a jamais mis les pieds ou qui était de corps mais pas d'esprit pourrait affirmer cela.
1: Le chef d'orchestre, Vlado Valovic, est convaincu que le caractère unique du festival était fondamentalement complété par l'orchestre en direct et la brillante manière dont les différentes œuvres étaient arrangées.
0: Je pense toujours que le festival devrait conserver cette forme, même si les temps ont changé et que l'Eurovision, devenant une grande émission de télévision, en est la preuve. Le principe du spectacle en live reste irremplaçable. J'ai eu la chance de vivre l'Eurovision à Birmingham en la dirigeant et rien ne peut remplacer l'atmosphère unique d'un orchestre symphonique sur scène. C'est un autre monde. Je comprends que les temps évoluent, je l'accepte, mais je crois toujours que la musique en direct, c'est la musique en direct. Le festival doit avant tout sonner comme de la musique en direct.
1: C'est Vlado Valovic qui a tenté de faire revivre la lyre et de lui insuffler une nouvelle vie à la fin des années 90. Malheureusement, ces tentatives n'ont pas abouti sur le long terme. Le célèbre parolier Jan Strasser fait partie de ceux qui ne croient plus aujourd'hui à un retour nostalgique de cet événement.
0: Je pense qu'il est aujourd'hui impossible de redonner au festival sa forme d'origine. Aujourd'hui, la compétition entre les chansons n'est plus la même qu'auparavant. Compositeurs et paroliers ne peuvent plus collaborer comme autrefois, lorsque les œuvres étaient créées spécialement pour le festival. Mais la vie continue, beaucoup de choses ne sont plus possibles, et beaucoup d'autres le seront. C'est pourquoi je pense que la lyre mérite d'être célébrée aujourd'hui avec respect, comme nous le faisons.
1: Ah, il ne nous reste donc plus qu'à évaluer et à nous souvenir. L'importance capitale et durable du festival pour notre culture est une fois de plus soulignée par le parolier Luboš Zeman.
0: La lyre a été le premier catalyseur d'une confrontation avec la musique populaire tchèque. Nous avons également commencé à marquer des points en Slovaquie et c'est grâce à cela que la lyre de Bratislava a pris une telle ampleur. Cela a considérablement valorisé l'œuvre originale, la propulsant et lui offrant une visibilité qui n'existait nulle part ailleurs.
1: Et le mot de la fin revient à Robo Valovic, qui a résumé ainsi l'importance du festival de la lyre de Bratislava.
0: La lyre de Bratislava était avant tout un événement de diplomatie musicale, non seulement à l'échelle locale, mais aussi parce que des personnalités de toute l'Europe, de l'Est et de l'Ouest, s'y rendaient. De grands diplomates musicaux, des créateurs, des chefs d'orchestre, mais aussi des représentants de grandes maisons de disques multinationales comme Polydor et bien d'autres figures emblématiques. C'était là toute sa signification. Outre le fait qu'il s'agissait d'un concours d'auteurs soutenant la scène musicale slovaque, le Festival de la Lyre a également eu un impact créatif considérable. En recensant le nombre de chansons créées pour le concours en 20 ans, nous avons dénombré plus de 3000 compositions, et ce, uniquement celles qui ont été retenues. Quand on pense au nombre de chansons qui ont été « jetées aux oubliettes », entre guillemets, c'est un chiffre énorme.
1: Ainsi, ce célèbre festival de musique a réécrit et transformé à jamais l'histoire de la musique populaire slovaque. La lyre de Bratislava était un lieu unique où naissaient les stars, où les plus grands succès étaient entendus pour la première fois et que toute la Tchécoslovaquie attendait avec impatience chaque année. Aujourd'hui, nos façons de découvrir la musique sont bien différentes, mais nous savons tous que partager la musique ensemble, par exemple lors de concerts, est ce qu'il y a de plus agréable en été. Alors profitez de l'été, les amis, et bien sûr avec de la bonne musique. La contribution d'aujourd'hui pour le centenaire de la radio a de nouveau été préparée par Roman Bomboš. Nous reviendrons à la musique dans un mois, car nous vous présenterons le plus ancien ensemble musical de Slovaquie, l'Orchestre symphonique de la radio slovaque. Et voilà, chers amis fidèles à l'écoute, c'est tout pour ce dimanche. Je vous retrouve demain pour les actualités du lundi, juste avant l'émission du début de la semaine consacrée aux matières internationales, aux Slovaques de l'étranger, aux usages et traditions du pays. À très bientôt donc, et d'ici là, chers auditeurs, bonne suite des programmes francophones de Radio Slovaquie Internationale.
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1: Bonjour à tous et à toutes. Les faits marquants, les informations à retenir tant à l'international qu'au national, faisons un tour d'horizon de l'actualité de cette semaine en Slovaquie, dans votre hebdo du dimanche.
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1: Préparée et présentée par Marie-Ondine.
2: La République slovaque poursuit son aide au Venezuela, frappée par un séisme dévastateur. Vendredi 17 juillet, un chargement d'aide humanitaire est arrivé de l'aéroport de Bratislava. Le ministère de l'Intérieur slovaque a expédié cette aide de près de 8 tonnes. Ce matériel humanitaire a été sélectionné afin de répondre aux besoins essentiels des populations des zones sinistrées. Dans son rapport annuel sur l'état de droit, la Commission européenne note que la Slovaquie a réalisé des progrès dans certains domaines de la justice. Cependant, elle attire l'attention sur les lacunes persistantes dans la lutte contre la corruption, dans la transparence du processus législatif ou la protection des journalistes et l'indépendance des médias publics. Le gouvernement slovaque prend acte du rapport de la Commission européenne sur l'état de droit. Il se félicite de l'évaluation positive de la mise en œuvre de plusieurs recommandations du rapport de l'année précédente et des progrès accomplis dans divers domaines. Le gouvernement déclare qu'il remédiera aux lacunes constatées. Il est prêt à prendre les mesures nécessaires pour les éliminer. Toutefois, il rejette l'évaluation de la Commission européenne concernant la poursuite des actes de corruption de haut niveau. Il estime que le rapport est partiel sur ce point.
3: Le président du Parlement slovaque, Richard Draši, participe ce mardi 21 juillet à une cérémonie solennelle organisée devant la maison natale du général Milan Rastislav Štefánik à Košariská à l'occasion du 146e anniversaire de sa naissance. L'événement se déroule sous le patronage du ministère slovaque de la Défense. Figure majeure de l'histoire moderne tchécoslovaque, le général Štefánik a joué un rôle important dans la création de la première République tchécoslovaque. Homme politique, scientifique, astronome et général de l'armée française, Milan Rastislav Štefánik est né le 21 juillet 1880 à Košariská. Il est décédé tragiquement le 4 mai 1919 à Ivanka pri Dunaji lors de son retour en Slovaquie à bord d'un avion.
4: La Slovaquie souhaite coopérer étroitement avec la Pologne durant sa présidence de l'initiative des Trois Mers afin de renforcer la coopération régionale et de faire avancer les projets d'infrastructures prioritaires. C'est ce qu'a déclaré le secrétaire d'État au ministère des Affaires étrangères.

0: des négociations sur le futur budget de l'Union européenne, une enveloppe plus importante destinée au développement régional. À Prague, le ministre slovaque des investissements, Samuel Migal, a indiqué que les fonds européens devraient être prioritairement consacrés à des projets à forte valeur ajoutée, ainsi qu'aux infrastructures essentielles, notamment les réseaux d'eau et d'assainissement dans les petites communes. À partir du 1er septembre, les deux pays lanceront également le projet commun Urbanity Smart Forum. Il s'agit d'une plateforme destinée à mettre à la disposition des collectivités locales des solutions éprouvées pour le développement des villes et des communes.
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2: Chers auditeurs de Radio Slovaquie Internationale, je vous souhaite la bienvenue à l'écoute de votre émission dominicale du 26 juillet. L'essentiel de cette émission sera consacré à un nouveau volet consacré au centenaire de la radio. Renata Oflak est au micro avec Jacques Oflak. C'est en direct de Bratislava et dans l'un des studios de la pyramide renversée de la radio slovaque que vous retrouvez l'ingénieur du son Romana Šunderlíková, sans laquelle cette émission ne pourrait être réalisée. Sans oublier notre fidèle programmateur musical Radomir Meša qui assure l'ambiance musicale.
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2: Radio Slovaquie Internationale a évoqué le 60e anniversaire du légendaire festival de musique La Lyre de Bratislava. Nous sommes également heureux de vous faire découvrir ce phénomène unique dans notre rubrique dédiée au centenaire de la radio. L'émission a été préparée par Roman Bomboš.
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2: Pourquoi la lyre de Bratislava a-t-elle été créée? Quelle était son importance? Et pourquoi les artistes doivent-ils se mesurer les uns aux autres? Cette idée visionnaire est née de l'imagination de Pavol Zelenaj, rédacteur radio de longue date et excellent compositeur. Au milieu des années 60, cependant, la tâche n'était pas aisée pour lui et ses collègues.
5: La musique populaire n'avait pas la vie facile à cette époque. Elle a été tolérée plutôt que soutenue et nous avons donc longtemps réfléchi à ce qu'il fallait en faire, jusqu'à ce que nous ayons finalement eu l'idée qu'un tel festival pourrait aider.
2: Dès la première année, il était évident qu'un phénomène exceptionnel était né sur nos ondes, ce que confirme également le journaliste Ivan Sabo.
5: À l'époque, le festival La Lyre de Bratislava était littéralement une fenêtre ouverte sur le monde. Nous le devons à ceux qui se souciaient réellement du sort de la musique populaire slovaque, notamment à Pavol Zelenaj et à Jan Sivacek. Tous deux avaient observé le fonctionnement de festivals similaires à travers le monde, leur popularité et l'espace qu'ils offraient aux créateurs. C'est ce qui les a inspirés à créer un événement comparable dans notre pays.
2: Le festival a finalement connu un franc succès pendant plus de 30 ans. Son riche passé est consigné en détail dans les archives de la télévision et de la radio slovaque. Un travail d'archivage considérable a été réalisé dans ce sens par le collaborateur de la télévision, Robo Valovic, qui, grâce à son père, a assisté à cet événement dès son plus jeune âge.
5: La lyre m'a toujours fasciné. J'y allais et j'ai toujours eu le sentiment qu'elle offrait deux moments exceptionnels. Le premier, c'était le jour du concours national. toute la Tchécoslovaquie entendait des chansons inédites, des compositions qui se transformaient littéralement en tubes du soir au matin. Les auteurs et paroliers les avaient gardés précieusement pour cette occasion. C'était exaltant. Ces 10 chansons allaient enfin être présentées. Peut-être

0: Seuls deux seraient retenus, mais c'était le moment où naissaient les nouveaux succès.
1: La compétition entre les scènes tchèques et slovaques était féroce à cette époque. Cela se reflétait d'ailleurs dans le fait qu'après une première année couronnée de succès, on a un temps cru que la lyre allait voyager et s'installer définitivement en République tchèque, loin de Bratislava. Mais son fondateur, Pavol Zelenaj, a eu une brillante idée de manœuvre diplomatique.
0: Le changement de nom pour lyre de Bratislava a eu lieu après la deuxième année. Lorsque les organisateurs ont voulu rendre le festival itinérant, nous avons choisi un nom qui l'ancrerait définitivement à la ville. C'est ainsi que la lyre de Bratislava est née, l'enracinant profondément à Bratislava.
1: Durant son existence, la lyre de Bratislava a produit des dizaines de chansons devenues instantanément des tubes incontournables, propulsant auteurs et interprètes au sommet de la gloire. Kamil Peteraj, poète et parolier plusieurs fois lauréat de la lyre, se souvient.
2: La lyre bola vtedy takou...
0: À cette époque, la lyre était une véritable scène pour la musique populaire tchécoslovaque. Une règle non écrite, mais pourtant assez claire, prévalait. Quiconque participait à la lyre occupait déjà une place de choix dans le paysage musical. Le festival était tout simplement le lieu où se décidaient les futures stars de la musique.
1: Lorsqu'on évoque le festival de musique, la lyre de Bratislava, il faut également ajouter l'adjectif international. Depuis les premières éditions, les organisateurs ont multiplié les efforts pour faire venir à Bratislava les plus grandes stars internationales. Le célèbre photographe d'origine slovaque, Dejo Hoffman, qui a collaboré étroitement avec les légendaires Beatles à Londres, a été d'une aide précieuse à cet égard.
3: Radil nam, kdo ide v rebríčko hore.
0: Il nous a conseillé des artistes en pleine ascension et indiquer les potentiels vainqueurs de l'Eurovision. Grâce à ces conseils, nous avons pu attirer de grands noms dès les premières éditions. Nous avons toujours eu de nouveaux talents, et ce à des conditions financières très avantageuses, car nous avions conclu des contrats à l'avance, lorsque leur cachet était encore bien inférieur.
1: Le célèbre musicien Vlado Valovic a joué différents rôles au sein du festival. Lors du dernier chapitre de l'histoire de la lyre, il s'est même activement investi pour redresser la situation et redonner au festival son statut de référence.
0: Des œuvres originales ont vu le jour à la lyre. Le festival était un véritable incubateur de nouvelles chansons et un tremplin pour de nombreux artistes en herbe. Parallèlement, nous avons eu l'opportunité unique de confronter la scène nationale à la scène internationale grâce à la venue de véritables personnalités internationales. Le dernier grand nom était Joe Cocker. Nous avons réussi à le faire venir à la lyre et on se souvient encore de lui aujourd'hui. À l'époque, c'était une véritable star internationale.
1: Alors que dans les années 90, le célèbre Joe Cocker était la vedette incontestée du festival, à ses débuts, les organisateurs disposaient d'un budget et de conditions bien différentes, comme le rappelle Pavol Zelenaj.
0: Pour la lyre, notre budget paraîtrait incroyable aujourd'hui. 1000 dollars pour 4 concerts. Lorsque les festivaliers me demandaient ce qu'ils pouvaient bien acheter avec cette somme, nous les persuadions que le cristal slovaque serait ce qui les intéresserait le plus. Nous avons donc fait ouvrir une boutique le dimanche, après la fin du festival. Ils pouvaient y acheter des objets en cristal pour nos couronnes et ils étaient ravis.
1: En évoquant les grandes stars de la scène internationale, comment oublier la chanteuse britannique Sandy Shaw, venue à Bratislava peu après son triomphe à l'Eurovision. Stanislav Bachleda prend la parole.
0: Lorsque je préparais un programme pour une chanteuse étrangère, j'ai eu l'idée de l'emmener au vieux marché central, là où les grands-mères avaient leurs habitudes. Ce fut une expérience incroyable pour elle. Elle regardait autour d'elle comme une souris apeurée, passant d'un chou à l'autre, fascinée par tout. D'autres invités ont vécu des moments similaires. Quand Gilbert Beko, surnommé Monsieur 100 000 volts, est arrivé, il s'est produit avec l'orchestre philharmonique slovaque. Et quand les Beach Boys sont apparus sur la scène de cet orchestre, c'était du jamais vu. Les artistes étrangers étaient très intéressés par notre mode de vie. Pour eux, c'était comme si les portes du rideau de fer s'étaient soudainement ouvertes et qu'ils pouvaient enfin découvrir un monde qu'ils ne connaissaient que de loin.
1: Pour le dramaturge Robovalovic, ce contact privilégié avec les stars internationales a été l'une de ses expériences les plus marquantes.
0: J'ai été fasciné par exemple lorsque le célèbre groupe britannique Smokey est venu ici. On pouvait littéralement les toucher, que ce soit dans la salle ou directement pendant le concert. C'était inimaginable, surtout quand on sait qu'on avait souvent du mal à faire passer un simple disque vinyle de l'autre côté de la frontière. Et soudain, il y avait un homme, là, à qui on pouvait tenir la main. Je ne sais pas si c'est explicable comme sensation, c'était tout simplement unique.
1: Malgré l'immense euphorie et la venue de célébrités internationales, il ne faut pas oublier que l'histoire de la lyre est indissociable de la période du totalitarisme et de la vie derrière le rideau de fer. Malheureusement, cette période s'accompagnait d'une censure stricte dont le parolier Luboš Zeman se souvient bien.
0: La lyre elle-même était également soumise à un contrôle visuel à l'époque. La coiffure, les vêtements et l'apparence générale étaient surveillés. Par ailleurs, les paroliers devaient souvent modifier les paroles pour se conformer aux règles de l'époque. L'histoire de Camille Peterhail est célèbre. Le texte original « La fleur noire » est finalement devenu « La fleur blanche ».
1: Revenons sur ce cas le plus marquant, devenu culte. Le chanteur Miroš Birka et sa chanson « La fleur blanche ». En réalité, cette fleur devait initialement être d'une toute autre couleur.
0: La personne chargée de décider si la chanson pouvait être interprétée à la lyre a vu la fleur noire dans les paroles et l'a jugée trop triste. Camille Peterhail a immédiatement perçu l'attention. Il a donc ajouté « fleur blanche » et a continué. Soudain, la personne a commencé à apprécier la chanson comme si elle y avait été incitée. Et c'était bien le cas. Parfois, il transformait tout simplement le noir en blanc.
1: Malgré tous les obstacles du régime, c'était un événement extrêmement réputé. Certes, les créateurs locaux respectaient les grandes stars étrangères, mais le festival lui-même inspirait un immense respect à tous ceux qui y participaient, témoigne le musicien et réalisateur Rudo Gerry.
0: Ce qui était extraordinaire avec la lyre de Bratislava, c'était l'ampleur du concept qu'elle représentait. Chaque artiste étranger, quelle que soit sa nationalité ou sa notoriété, arrivait ici avec une immense humilité. Chacun avait une certaine émotion car il savait que les meilleurs musiciens jouaient ici. Les sections d'instruments à cordes et avant étaient souvent composées des musiciens les plus talentueux de nos orchestres symphoniques. Et lorsque le grand orchestre du festival prenait place, même un musicien chevronné réalisait qu'il ne s'agissait pas d'un simple ensemble. C'était un grand orchestre de festival professionnel et c'est ainsi qu'on l'appelait. Je ne me souviens pas avoir vu quelqu'un faire des démonstrations de force. La lyre imposait tout simplement le respect.
1: Mais jetons un coup d'œil aux coulisses et à l'ambiance du festival. Luboš Zeman est une fois de plus au cœur d'anecdotes croustillantes et amusantes avec des stars étrangères.
0: Cliff Richard m'a accordé une interview exclusive. C'était un homme d'une élégance et d'une culture exceptionnelle, totalement dépourvu de toute prétention de star. À l'inverse, j'ai également enregistré avec le chanteur italien Drupi, qui était tout son contraire. Dans ma vieille Skoda 100, il a chanté pour moi tout le long du trajet en tapant le rythme sur le tableau de bord. Lorsqu'il est sorti, j'ai constaté que le compteur de vitesse était complètement hors service et j'ai dû le remplacer. Ces personnes m'ont profondément enrichi. J'ai réalisé que les plus célèbres sont souvent les plus modestes. Et paradoxalement, c'est souvent des artistes débutants locaux qui affichaient les manières les plus affectées.
1: C'est précisément cette dimension humaine de l'histoire du festival qui illustre parfaitement l'énergie incroyable qui animait cet événement. Il y a un an à peine, l'écrivain Dušan Taragel rendait également hommage au festival et à ses coulisses à travers une adaptation littéraire captivante.
4: On te bosse pour cette branche du festival.
0: La lyre de Bratislava était essentiellement un festival de professionnels de la même branche, fondé sur des compositeurs, paroliers et interprètes de premier plan. Il réunissait de véritables personnalités. C'était un petit îlot de liberté. Nous avions notre propre festival. Nous nous rencontrions, discutions, allions boire un verre ensemble ou assister à la performance d'un artiste prometteur. Existe-t-il un festival similaire ? Peut-être le festival de musique classique de Bratislava, où les orchestres changeaient toute la semaine. Mais la lyre avait un atout majeur. Tout le monde était vraiment présent. On y allait, on vivait le festival.
1: Alors, récapitulons. Quels ont été les moments forts et les contributions majeures de ce festival légendaire ? Le directeur Rudo Gheri se penche sur la question.
0: Deux artistes m'ont particulièrement marqué. Le premier était Smokey. Ils sont venus installer le son à Istropolis pendant 2 heures et demie. Dans le hall, les gens ne comprenaient pas pourquoi ils attendaient si longtemps pour le concert. Mais quand les portes s'ouvrirent et que le groupe commença à jouer, ce fut un son magnifique, puissant et d'une clarté parfaite. Un concert incroyable. Et ce n'était pas pendant la période des 5 ans après la gloire. Bien au contraire, c'était au sommet de leur gloire. La deuxième expérience marquante fut la première apparition de la chanteuse tchèque Lucia Bila, aujourd'hui très connue. J'ai eu l'honneur de la connaître depuis ses débuts. Nous avons préparé ensemble sa première chanson et son premier concert à la lyre de Bratislava. Je crois même que je portais un uniforme militaire à l'époque.
1: Il était également extrêmement important que la lyre serve de vitrine absolue à la musique pop tchécoslovaque de cette époque. Rudo Gheri.
0: C'était toujours considéré comme un événement social de premier plan. Quiconque était dans l'ambiance ou proposait des approches novatrices y avait toute sa place. La lyre comportait plusieurs catégories et donc plusieurs sections de préparation. Dramaturgie musicale, littéraire, scénographie. Et la scénographie était toujours d'une importance capitale. Le festival ne devait pas seulement être réussi sur le plan sonore, il devait aussi être réussi visuellement. C'est pourquoi je suis désolé quand on dit que c'était un festival communiste. Seul quelqu'un qui n'y a jamais mis les pieds ou qui était de corps mais pas d'esprit pourrait affirmer cela.
1: Le chef d'orchestre Vlado Valovic est convaincu que le caractère unique du festival était fondamentalement complété par l'orchestre en direct et la brillante manière dont les différentes œuvres étaient arrangées.
0: Je pense toujours que le festival devrait conserver cette forme, même si les temps ont changé et que l'Eurovision, devenant une grande émission de télévision, en est la preuve. Le principe du spectacle en live reste irremplaçable. J'ai eu la chance de vivre l'Eurovision à Birmingham en la dirigeant et rien ne peut remplacer l'atmosphère unique d'un orchestre symphonique sur scène. C'est un autre monde. Je comprends que les temps évoluent, je l'accepte, mais je crois toujours que la musique en direct, c'est la musique en direct. Le festival doit avant tout sonner comme de la musique en direct.
1: C'est Vlado Valovic qui a tenté de faire revivre la lyre et de lui insuffler une nouvelle vie à la fin des années 90. Malheureusement, ces tentatives n'ont pas abouti sur le long terme. Le célèbre parolier Jan Strasser fait partie de ceux qui ne croient plus aujourd'hui un retour nostalgique de cet événement.
0: Je pense qu'il est aujourd'hui impossible de redonner au festival sa forme d'origine. Aujourd'hui, la compétition entre les chansons n'est plus la même qu'auparavant. Compositeurs et paroliers ne peuvent plus collaborer comme autrefois, lorsque les œuvres étaient créées spécialement pour le festival. Mais la vie continue, beaucoup de choses ne sont plus possibles, et beaucoup d'autres le seront. C'est pourquoi je pense que la lyre mérite d'être célébrée aujourd'hui avec respect, comme nous le faisons.
1: Ah, il ne nous reste donc plus qu'à évaluer et à nous souvenir. L'importance capitale et durable du festival pour notre culture est une fois de plus soulignée par le parolier Luboš Zeman.
0: La lyre a été le premier catalyseur d'une confrontation avec la musique populaire tchèque. Nous avons également commencé à marquer des points en Slovaquie et c'est grâce à cela que la lyre de Bratislava a pris une telle ampleur. Cela a considérablement valorisé l'œuvre originale, la propulsant et lui offrant une visibilité qui n'existait nulle part ailleurs.
1: Et le mot de la fin revient à Robovalovic, qui a résumé ainsi l'importance du festival de la lyre de Bratislava.
4: Bratislavská lyra bola v prvom rade o hudobnej diplomácii.
0: La lyre de Bratislava était avant tout un événement de diplomatie musicale, non seulement à l'échelle locale, mais aussi parce que des personnalités de toute l'Europe, de l'Est et de l'Ouest s'y rendaient. De grands diplomates musicaux, des créateurs, des chefs d'orchestre, mais aussi des représentants de grandes maisons de disques multinationales comme Polydor et bien d'autres figures emblématiques. C'était là toute sa signification. Outre le fait qu'il s'agissait d'un concours d'auteurs soutenant la scène musicale slovaque, le Festival de la Lyre a également eu un impact créatif considérable. En recensant le nombre de chansons créées pour le concours en 20 ans, nous avons dénombré plus de 3000 compositions, et ce, uniquement celles qui ont été retenues. Quand on pense au nombre de chansons qui ont été « jetées aux oubliettes », entre guillemets, c'est un chiffre énorme.
1: Ainsi, ce célèbre festival de musique a réécrit et transformé à jamais l'histoire de la musique populaire slovaque. La lyre de Bratislava était un lieu unique où naissaient les stars, où les plus grands succès étaient entendus pour la première fois et que toute la Tchécoslovaquie attendait avec impatience chaque année. Aujourd'hui, nos façons de découvrir la musique sont bien différentes, mais nous savons tous que partager la musique ensemble, par exemple lors de concerts, est ce qu'il y a de plus agréable en été. Alors profitez de l'été, les amis, et bien sûr avec de la bonne musique. La contribution d'aujourd'hui pour le centenaire de la radio a de nouveau été préparée par Roman Bomboš. Nous reviendrons à la musique dans un mois car nous vous présenterons le plus ancien ensemble musical de Slovaquie, l'Orchestre symphonique de la radio slovaque. Et voilà, chers amis fidèles à l'écoute, c'est tout pour ce dimanche. Je vous retrouve demain pour les actualités du lundi, juste avant l'émission du début de la semaine consacrée aux matières internationales, aux Slovaques de l'étranger, aux usages et traditions du pays. À très bientôt donc, et d'ici là, chers auditeurs, bonne suite des programmes francophones de Radio Slovaquie Internationale.
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1: Bonjour à tous et à toutes. Les faits marquants, les informations à retenir tant à l'international qu'au national, faisons un tour d'horizon de l'actualité de cette semaine en Slovaquie, dans votre hebdo du dimanche.
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1: Préparée et présentée par Marie-Ondine.
2: La République slovaque poursuit son aide au Venezuela, frappée par un séisme dévastateur. Vendredi 17 juillet, un chargement d'aide humanitaire est arrivé de l'aéroport de Bratislava. Le ministère de l'Intérieur slovaque a expédié cette aide de près de 8 tonnes. Ce matériel humanitaire a été sélectionné afin de répondre aux besoins essentiels des populations des zones sinistrées. Dans son rapport annuel sur l'état de droit, la Commission européenne note que la Slovaquie a réalisé des progrès dans certains domaines de la justice. Cependant, elle attire l'attention sur les lacunes persistantes dans la lutte contre la corruption, dans la transparence du processus législatif ou la protection des journalistes et l'indépendance des médias publics. Le gouvernement slovaque prend acte du rapport de la Commission européenne sur l'état de droit. Il se félicite de l'évaluation positive de la mise en œuvre de plusieurs recommandations du rapport de l'année précédente et des progrès accomplis dans divers domaines. Le gouvernement déclare qu'il remédiera aux lacunes constatées. Il est prêt à prendre les mesures nécessaires pour les éliminer. Toutefois, il rejette l'évaluation de la Commission européenne concernant la poursuite des actes de corruption de haut niveau. Il estime que le rapport est partiel sur ce point.
3: Le président du Parlement slovaque, Richard Draši, participe ce mardi 21 juillet à une cérémonie solennelle organisée devant la maison natale du général Milan Rastislav Štefánik à Košariská à l'occasion du 146e anniversaire de sa naissance. L'événement se déroule sous le patronage du ministère slovaque de la Défense. Figure majeure de l'histoire moderne tchécoslovaque, le général Štefánik a joué un rôle important dans la création de la première République tchécoslovaque. Homme politique, scientifique, astronome et général de l'armée française, Milan Rastislav Štefánik est né le 21 juillet 1880 à Košariská. Il est décédé tragiquement le 4 mai 1919 à Ivanka pri Dunaji lors de son retour en Slovaquie à bord d'un avion.
4: La Slovaquie souhaite coopérer étroitement avec la Pologne durant sa présidence de l'initiative des Trois Mers afin de renforcer la coopération régionale et de faire avancer les projets d'infrastructures prioritaires. C'est ce qu'a déclaré le secrétaire d'État au ministère des Affaires étrangères et européennes, Rastislav Chovanec, à l'issue d'une rencontre avec une délégation polonaise. Il a souligné que Bratislava entend s'appuyer sur l'expérience de son partenaire polonais jusqu'au sommet présidentiel et au forum économique qui se tiendront à Bratislava en avril 2027. Les deux pays estiment que cette coopération doit reposer sur des bénéfices économiques concrets, encourager les investissements et contribuer à réduire les disparités régionales. La Slovaquie et la République tchèque entendent défendre ensemble lors des négociations sur le futur budget de l'Union européenne une enveloppe plus importante destinée au développement régional. À Prague, le ministre slovaque des investissements, Samuel Migal, a indiqué que les fonds européens devraient être prioritairement consacrés à des projets à forte valeur ajoutée, ainsi qu'aux infrastructures essentielles, notamment les réseaux d'eau et d'assainissement dans les petites communes. À partir du 1er septembre, les deux pays lanceront également le projet commun Urbanity Smart Forum. Il s'agit d'une plateforme destinée à mettre à la disposition des collectivités locales des solutions éprouvées pour le développement des villes et des communes.
1: Cet hebdo est maintenant terminé, mais restez avec nous car nous enchaînons avec votre émission dominicale Entre nous.
2: Chers auditeurs de Radio Slovaquie Internationale, je vous souhaite la bienvenue à l'écoute de votre émission dominicale du 26 juillet. L'essentiel de cette émission sera consacré à un nouveau volet consacré au centenaire de la radio. Renata Oflak est au micro avec Jacques Oflak. C'est en direct de Bratislava et dans l'un des studios de la pyramide renversée de la radio slovaque que vous retrouvez l'ingénieur du son Romana Šunderlíková, sans laquelle cette émission ne pourrait être réalisée. Sans oublier notre fidèle programmateur musical Radomir Meša qui assure l'ambiance musicale.
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2: Radio Slovaquie Internationale a évoqué le 60e anniversaire du légendaire festival de musique La Lyre de Bratislava. Nous sommes également heureux de vous faire découvrir ce phénomène unique dans notre rubrique dédiée au centenaire de la radio. L'émission a été préparée par Roman Bomboš.
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2: Pourquoi la lyre de Bratislava a-t-elle été créée? Quelle était son importance? Et pourquoi les artistes doivent-ils se mesurer les uns aux autres? Cette idée visionnaire est née de l'imagination de Pavol Zelenaj, rédacteur radio de longue date et excellent compositeur. Au milieu des années 60, cependant, la tâche n'était pas aisée pour lui et ses collègues.
6: La musique populaire n'avait pas la vie facile à cette époque. Elle a été tolérée plutôt que soutenue et nous avons donc longtemps réfléchi à ce qu'il fallait en faire, jusqu'à ce que nous ayons finalement eu l'idée qu'un tel festival pourrait aider.
2: Dès la première année, il était évident qu'un phénomène exceptionnel était né sur nos ondes, ce que confirme également le journaliste Ivan Sabo.
6: À l'époque, le festival La Lyre de Bratislava était littéralement une fenêtre ouverte sur le monde. Nous le devons à ceux qui se souciaient réellement du sort de la musique populaire slovaque, notamment à Pavol Zelenaj et à Jan Sivacek. Tous deux avaient observé le fonctionnement de festivals similaires à travers le monde, leur popularité et l'espace qu'ils offraient aux créateurs. C'est ce qui les a inspirés à créer un événement comparable dans notre pays.
2: Le festival a finalement connu un franc succès pendant plus de 30 ans. Son riche passé est consigné en détail dans les archives de la télévision et de la radio slovaque. Un travail d'archivage considérable a été réalisé dans ce sens par le collaborateur de la télévision, Robo Valovic, qui, grâce à son père, a assisté à cet événement dès son plus jeune âge.
6: La lyre m'a toujours fasciné. J'y allais et j'ai toujours eu le sentiment qu'elle offrait deux moments exceptionnels. Le premier, c'était le jour du concours national. Toute la Tchécoslovaquie entendait des chansons inédites, des compositions qui se transformaient littéralement en tubes du soir au matin. Les auteurs et paroliers les avaient gardés précieusement pour cette occasion. C'était exaltant. Ces 10 chansons allaient enfin être présentées. Peut-être que seules 2 seraient retenues, mais c'était le moment où naissaient les nouveaux succès.
2: La compétition entre les scènes tchèques et slovaques était féroce à cette époque. Cela se reflétait d'ailleurs dans le fait qu'après une première année couronnée de succès, on a un temps cru que la lyre allait voyager et s'installer définitivement en République tchèque, loin de Bratislava. Mais son fondateur, Pavol Zelenaj, a eu une brillante idée de manœuvre diplomatique.
6: Le changement de nom pour Lyre de Bratislava a eu lieu après la deuxième année. Lorsque les organisateurs ont voulu rendre le festival itinérant, nous avons choisi un nom qui l'ancrerait définitivement à la ville. C'est ainsi que la Lyre de Bratislava est née, l'enracinant profondément à Bratislava.
2: Durant son existence, la lyre de Bratislava a produit des dizaines de chansons devenues instantanément des tubes incontournables, propulsant auteurs et interprètes au sommet de la gloire. Kamil Peteraj, poète et parolier plusieurs fois lauréat de la lyre, se souvient.
6: À cette époque, la lyre était une véritable scène pour la musique populaire tchécoslovaque. Une règle non écrite, mais pourtant assez claire, prévalait. Quiconque participait à la lyre occupait déjà une place de choix dans le paysage musical. Le festival était tout simplement le lieu où se décidaient les futures stars de la musique.
2: Lorsqu'on évoque le festival de musique, la lyre de Bratislava, il faut également ajouter l'adjectif international. Depuis les premières éditions, les organisateurs ont multiplié les efforts pour faire venir à Bratislava les plus grandes stars internationales. Le célèbre photographe d'origine slovaque, Dejo Hoffman, qui a collaboré étroitement avec les légendaires Beatles à Londres, a été d'une aide précieuse à cet égard.
7: Radil nam, kdo ide v rebríčko hore.
6: Il nous a conseillé des artistes en pleine ascension et indiquer les potentiels vainqueurs de l'Eurovision. Grâce à ces conseils, nous avons pu attirer de grands noms dès les premières éditions. Nous avons toujours eu de nouveaux talents, et ce, à des conditions financières très avantageuses, car nous avions conclu des contrats à l'avance, lorsque leur cachet était encore bien inférieur.
2: Le célèbre musicien Vlado Valovic a joué différents rôles au sein du festival. Lors du dernier chapitre de l'histoire de la lyre, il s'est même activement investi pour redresser la situation et redonner au festival son statut de référence.
6: Des œuvres originales ont vu le jour à la lyre. Le festival était un véritable incubateur de nouvelles chansons et un tremplin pour de nombreux artistes en herbe. Parallèlement, nous avons eu l'opportunité unique de confronter la scène nationale à la scène internationale grâce à la venue de véritables personnalités internationales. Le dernier grand nom était Joe Cocker. Nous avons réussi à le faire venir à la lyre et on se souvient encore de lui aujourd'hui. À l'époque, c'était une véritable star internationale.
2: Alors que dans les années 90, le célèbre Joe Cocker était la vedette incontestée du festival, à ses débuts, les organisateurs disposaient d'un budget et de conditions bien différentes, comme le rappelle Pavol Zelenaj.
6: Pour la lyre, notre budget paraîtrait incroyable aujourd'hui. 1000 dollars pour 4 concerts. Lorsque les festivaliers me demandaient ce qu'ils pouvaient bien acheter avec cette somme, nous les persuadions que le cristal slovaque serait ce qui les intéresserait le plus. Nous avons donc fait ouvrir une boutique le dimanche, après la fin du festival. Ils pouvaient y acheter des objets en cristal pour nos couronnes et ils étaient ravis.
2: En évoquant les grandes stars de la scène internationale, comment oublier la chanteuse britannique Sandy Shaw, venue à Bratislava peu après son triomphe à l'Eurovision. Stanislav Bachleda prend la parole.
6: Lorsque je préparais un programme pour une chanteuse étrangère, j'ai eu l'idée de l'emmener au vieux marché central, là où les grands-mères avaient leurs habitudes. Ce fut une expérience incroyable pour elle. Elle regardait autour d'elle comme une souris apeurée, passant d'un chou à l'autre, fascinée par tout. D'autres invités ont vécu des moments similaires. Quand Gilbert Bécaud, surnommé Monsieur 100 000 volts, est arrivé, il s'est produit avec l'orchestre philharmonique slovaque. Et quand les Beach Boys sont apparus sur la scène de cet orchestre, c'était du jamais vu. Les artistes étrangers étaient très intéressés par notre mode de vie. Pour eux, c'était comme si les portes du rideau de fer s'étaient soudainement ouvertes et qu'ils pouvaient enfin découvrir un monde qu'ils ne connaissaient que de loin.
2: Pour le dramaturge Robo Valovic, ce contact privilégié avec les stars internationales a été l'une de ses expériences les plus marquantes.
6: J'ai été fasciné par exemple lorsque le célèbre groupe britannique Smokey est venu ici. On pouvait littéralement les toucher, que ce soit dans la salle ou directement pendant le concert. C'était inimaginable, surtout quand on sait qu'on avait souvent du mal à faire passer un simple disque vinyle de l'autre côté de la frontière. Et soudain, il y avait un homme, là, à qui on pouvait tenir la main. Je ne sais pas si c'est explicable comme sensation, c'était tout simplement unique.
2: Malgré l'immense euphorie, et la venue de célébrités internationales, il ne faut pas oublier que l'histoire de la lyre est indissociable de la période du totalitarisme et de la vie derrière le rideau de fer. Malheureusement, cette période s'accompagnait d'une censure stricte dont le parolier Luboš Zeman se souvient bien.
6: La lyre elle-même était également soumise à un contrôle visuel à l'époque. La coiffure, les vêtements et l'apparence générale étaient surveillés. Par ailleurs, les paroliers devaient souvent modifier les paroles pour se conformer aux règles de l'époque. L'histoire de Camille Peterhaï est célèbre. Le texte original « La fleur noire » est finalement devenu « La fleur blanche ».
2: Revenons sur ce cas le plus marquant, devenu culte. Le chanteur Miroš Birka et sa chanson « La fleur blanche ». En réalité, cette fleur devait initialement être d'une toute autre couleur.
6: La personne chargée de décider si la chanson pouvait être interprétée à la lyre a vu la fleur noire dans les paroles et l'a jugée trop triste. Camille Peterhaï a immédiatement perçu l'attention. Il a donc ajouté « fleur blanche » et a continué. Soudain, la personne a commencé à apprécier la chanson comme si elle y avait été incitée. Et c'était bien le cas. Parfois, il transformait tout simplement le noir en blanc.
2: Malgré tous les obstacles du régime, c'était un événement extrêmement réputé. Certes, les créateurs locaux respectaient les grandes stars étrangères, mais le festival lui-même inspirait un immense respect à tous ceux qui y participaient, témoigne le musicien et réalisateur Rudo Gerry.
6: Ce qui était extraordinaire avec la lyre de Bratislava, c'était l'ampleur du concept qu'elle représentait. Chaque artiste étranger, quelle que soit sa nationalité ou sa notoriété, arrivait ici avec une immense humilité. Chacun avait une certaine émotion car il savait que les meilleurs musiciens jouaient ici. Les sections d'instruments à cordes et avant étaient souvent composées des musiciens les plus talentueux de nos orchestres symphoniques. Et lorsque le grand orchestre du festival prenait place, même un musicien chevronné réalisait qu'il ne s'agissait pas d'un simple ensemble. C'était un grand orchestre de festival professionnel et c'est ainsi qu'on l'appelait. Je ne me souviens pas avoir vu quelqu'un faire des démonstrations de force. La lyre imposait tout simplement le respect.
2: Mais jetons un coup d'œil aux coulisses et à l'ambiance du festival. Luboš Zeman est une fois de plus au cœur d'anecdotes croustillantes et amusantes avec des stars étrangères.
6: Cliff Richard m'a accordé une interview exclusive. C'était un homme d'une élégance et d'une culture exceptionnelle, totalement dépourvu de toute prétention de star. À l'inverse, j'ai également enregistré avec le chanteur italien Drupi, qui était tout son contraire. Dans ma vieille Skoda 100, il a chanté pour moi tout le long du trajet en tapant le rythme sur le tableau de bord. Lorsqu'il est sorti, j'ai constaté que le compteur de vitesse était complètement hors service et j'ai dû le remplacer. Ces personnes m'ont profondément enrichi. J'ai réalisé que les plus célèbres sont souvent les plus modestes. Et paradoxalement, c'est souvent des artistes débutants locaux qui affichaient les manières les plus affectées.
2: C'est précisément cette dimension humaine de l'histoire du festival qui illustre parfaitement l'énergie incroyable qui animait cet événement. Il y a un an à peine, l'écrivain Dušan Taragel rendait également hommage au festival et à ses coulisses à travers une adaptation littéraire captivante.
6: La lyre de Bratislava était essentiellement un festival de professionnels de la même branche, fondé sur des compositeurs, paroliers et interprètes de premier plan. Il réunissait de véritables personnalités. C'était un petit îlot de liberté. Nous avions notre propre festival. Nous nous rencontrions, discutions, allions boire un verre ensemble ou assister à la performance d'un artiste prometteur. Existe-t-il un festival similaire ? Peut-être le festival de musique classique de Bratislava, où les orchestres changeaient toute la semaine. Mais la lyre avait un atout majeur. Tout le monde était vraiment présent. On y allait, on vivait le festival.
2: Alors, récapitulons. Quels ont été les moments forts et les contributions majeures de ce festival légendaire ? Le directeur Rudo Gerry se penche sur la question.
6: Deux artistes m'ont particulièrement marqué. Le premier était Smokey. Ils sont venus installer le son à Istropolis pendant 2 heures et demie. Dans le hall, les gens ne comprenaient pas pourquoi ils attendaient si longtemps pour le concert. Mais quand les portes s'ouvrirent et que le groupe commença à jouer, ce fut un son magnifique, puissant et d'une clarté parfaite. Un concert incroyable. Et ce n'était pas pendant la période des 5 ans après la gloire. Bien au contraire, c'était au sommet de leur gloire. La deuxième expérience marquante fut la première apparition de la chanteuse tchèque Lucia Bila, aujourd'hui très connue. J'ai eu l'honneur de la connaître depuis ses débuts. Nous avons préparé ensemble sa première chanson et son premier concert à la Lyre de Bratislava. Je crois même que je portais un uniforme militaire à l'époque.
2: Il était également extrêmement important que la Lyre serve de vitrine absolue à la musique pop tchécoslovaque de cette époque, Rudogeri.
6: C'était toujours considéré comme un événement social de premier plan. Quiconque était dans l'ambiance ou proposait des approches novatrices y avait toute sa place. La Lyre comportait plusieurs catégories et donc plusieurs sections de préparation. Dramaturgie musicale, littéraire, scénographie. Et la scénographie était toujours d'une importance capitale. Le festival ne devait pas seulement être réussi sur le plan sonore, il devait aussi être réussi visuellement. C'est pourquoi je suis désolé quand on dit que c'était un festival communiste. Seul quelqu'un qui n'y a jamais mis les pieds ou qui était de corps mais pas d'esprit pourrait affirmer cela.
2: Le chef d'orchestre, Vlado Valovic, est convaincu que le caractère unique du festival était fondamentalement complété par l'orchestre en direct et la brillante manière dont les différentes œuvres étaient arrangées.
6: Je pense toujours que le festival devrait conserver cette forme, même si les temps ont changé et que l'Eurovision, devenant une grande émission de télévision, en est la preuve. Le principe du spectacle en live reste irremplaçable. J'ai eu la chance de vivre l'Eurovision à Birmingham en la dirigeant et rien ne peut remplacer l'atmosphère unique d'un orchestre symphonique sur scène. C'est un autre monde. Je comprends que les temps évoluent, je l'accepte, mais je crois toujours que la musique en direct, c'est la musique en direct. Le festival doit avant tout sonner comme de la musique en direct.
2: C'est Vlado Valovic qui a tenté de faire revivre la Lyre et de lui insuffler une nouvelle vie à la fin des années 90. Malheureusement, ces tentatives n'ont pas abouti sur le long terme. Le célèbre parolier Jan Strasser fait partie de ceux qui ne croient plus aujourd'hui à un retour nostalgique de cet événement.
6: Je pense qu'il est aujourd'hui impossible de redonner au festival sa forme d'origine. Aujourd'hui, la compétition entre les chansons n'est plus la même qu'auparavant. Compositeurs et paroliers ne peuvent plus collaborer comme autrefois, lorsque les œuvres étaient créées spécialement pour le festival. Mais la vie continue, beaucoup de choses ne sont plus possibles, et beaucoup d'autres le seront. C'est pourquoi je pense que la Lyre mérite d'être célébrée aujourd'hui avec respect, comme nous le faisons.
2: Ah, il ne nous reste donc plus qu'à évaluer et à nous souvenir. L'importance capitale et durable du festival pour notre culture est une fois de plus soulignée par le parolier Luboš Zeman.
6: La Lyre a été le premier catalyseur d'une confrontation avec la musique populaire tchèque. Nous avons également commencé à marquer des points en Slovaquie et c'est grâce à cela que la Lyre de Bratislava a pris une telle ampleur. Cela a considérablement valorisé l'œuvre originale, la propulsant et lui offrant une visibilité qui n'existait nulle part ailleurs.
2: Et le mot de la fin revient à Robo Valovic, qui a résumé ainsi l'importance du festival de la Lyre de Bratislava.
6: La Lyre de Bratislava était avant tout un événement de diplomatie musicale, non seulement à l'échelle locale, mais aussi parce que des personnalités de toute l'Europe, de l'Est et de l'Ouest s'y rendaient. De grands diplomates musicaux, des créateurs, des chefs d'orchestre, mais aussi des représentants de grandes maisons de disques multinationales comme Polydor et bien d'autres figures emblématiques. C'était là toute sa signification. Outre le fait qu'il s'agissait d'un concours d'auteurs soutenant la scène musicale slovaque, le Festival de la Lyre a également eu un impact créatif considérable. En recensant le nombre de chansons créées pour le concours en 20 ans, nous avons dénombré plus de 3000 compositions, et ce, uniquement celles qui ont été retenues. Quand on pense au nombre de chansons qui ont été « jetées aux oubliettes », entre guillemets, c'est un chiffre énorme.
2: Ainsi, ce célèbre festival de musique a réécrit et transformé à jamais l'histoire de la musique populaire slovaque. La Lyre de Bratislava était un lieu unique où naissaient les stars, où les plus grands succès étaient entendus pour la première fois et que toute la Tchécoslovaquie attendait avec impatience chaque année. Aujourd'hui, nos façons de découvrir la musique sont bien différentes, mais nous savons tous que partager la musique ensemble, par exemple lors de concerts, est ce qu'il y a de plus agréable en été. Alors profitez de l'été, les amis, et bien sûr avec de la bonne musique. La contribution d'aujourd'hui pour le centenaire de la radio a de nouveau été préparée par Roman Bomboš. Nous reviendrons à la musique dans un mois car nous vous présenterons le plus ancien ensemble musical de Slovaquie, l'Orchestre symphonique de la radio slovaque. Et voilà, chers amis fidèles à l'écoute, c'est tout pour ce dimanche. Je vous retrouve demain pour les actualités du lundi, juste avant l'émission du début de la semaine consacrée aux matières internationales, aux Slovaques de l'étranger, aux usages et traditions du pays. À très bientôt donc, et d'ici là, chers auditeurs, bonne suite des programmes francophones de Radio Slovaquie Internationale.
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1: Bonjour à tous et à toutes. Les faits marquants, les informations à retenir tant à l'international qu'au national, faisons un tour d'horizon de l'actualité de cette semaine en Slovaquie dans votre hebdo du dimanche.
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1: Préparé et présenté par Marie-Ondine.
2: La République slovaque poursuit son aide au Venezuela, frappée par un séisme dévastateur. Vendredi 17 juillet, un chargement d'aide humanitaire est arrivé de l'aéroport de Bratislava. Le ministère de l'Intérieur slovaque a expédié cette aide de près de 8 tonnes. Ce matériel humanitaire a été sélectionné afin de répondre aux besoins essentiels des populations des zones sinistrées. Dans son rapport annuel sur l'état de droit, la Commission européenne note que la Slovaquie a réalisé des progrès dans certains domaines de la justice. Cependant, elle attire l'attention sur les lacunes persistantes dans la lutte contre la corruption, dans la transparence du processus législatif ou la protection des journalistes et l'indépendance des médias publics. Le gouvernement slovaque prend acte du rapport de la Commission européenne sur l'état de droit. Il se félicite de l'évaluation positive de la mise en œuvre de plusieurs recommandations du rapport de l'année précédente et des progrès accomplis dans divers domaines. Le gouvernement déclare qu'il remédiera aux lacunes constatées. Il est prêt à prendre les mesures nécessaires pour les éliminer. Toutefois, il rejette l'évaluation de la Commission européenne concernant la poursuite des actes de corruption de haut niveau. Il estime que le rapport est partiel sur ce point.
3: Le président du Parlement slovaque, Richard Draši, participe ce mardi 21 juillet à une cérémonie solennelle organisée devant la maison natale du général Milan Rastislav Štefánik à Košariská à l'occasion du 146e anniversaire de sa naissance. L'événement se déroule sous le patronage du ministère slovaque de la Défense. Figure majeure de l'histoire moderne tchécoslovaque, le général Štefánik a joué un rôle important dans la création de la première République tchécoslovaque. Homme politique, scientifique, astronome et général de l'armée française, Milan Rastislav Štefánik est né le 21 juillet 1880 à Košariská. Il est décédé tragiquement le 4 mai 1919 à Ivanka pri Dunaji lors de son retour en Slovaquie à bord d'un avion.
4: La Slovaquie souhaite coopérer étroitement avec la Pologne durant sa présidence de l'initiative des Trois Mers afin de renforcer la coopération régionale et de faire avancer les projets d'infrastructures prioritaires. C'est ce qu'a déclaré le secrétaire d'État au ministère des Affaires étrangères et européennes, Rastislav Chovanec, à l'issue d'une rencontre avec une délégation polonaise. Il a souligné que Bratislava entend s'appuyer sur l'expérience de son partenaire polonais jusqu'au sommet présidentiel et au forum économique qui se tiendront à Bratislava en avril 2027. Les deux pays estiment que cette coopération doit reposer sur des bénéfices économiques concrets, encourager les investissements et contribuer à réduire les disparités régionales. La Slovaquie et la République tchèque entendent défendre ensemble lors des négociations sur le futur budget de l'Union européenne une enveloppe plus importante destinée au développement régional. À Prague, le ministre slovaque des investissements, Samuel Migal, a indiqué que les fonds européens devraient être prioritairement consacrés à des projets à forte valeur ajoutée, ainsi qu'aux infrastructures essentielles, notamment les réseaux d'eau et d'assainissement dans les petites communes. À partir du 1er septembre, les deux pays lanceront également le projet commun Urbanity Smart Forum. Il s'agit d'une plateforme destinée à mettre à la disposition des collectivités locales des solutions éprouvées pour le développement des villes et des communes.
1: Cet hebdo est maintenant terminé, mais restez avec nous car nous enchaînons avec votre émission dominicale Entre nous.
2: Chers auditeurs de Radio Slovaquie Internationale, je vous souhaite la bienvenue à l'écoute de votre émission dominicale du 26 juillet. L'essentiel de cette émission sera consacré à un nouveau volet consacré au centenaire de la radio. Renata Oflak est au micro avec Jacques Oflak. C'est en direct de Bratislava et dans l'un des studios de la pyramide renversée de la radio slovaque que vous retrouvez l'ingénieur du son Romana Šunderlíková, sans laquelle cette émission ne pourrait être réalisée. Sans oublier notre fidèle programmateur musical Radomir Meša qui assure l'ambiance musicale.
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2: Radio Slovaquie Internationale a évoqué le 60e anniversaire du légendaire festival de musique La Lyre de Bratislava. Nous sommes également heureux de vous faire découvrir ce phénomène unique dans notre rubrique dédiée au centenaire de la radio. L'émission a été préparée par Roman Bomboš.
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2: Pourquoi la lyre de Bratislava a-t-elle été créée? Quelle était son importance? Et pourquoi les artistes doivent-ils se mesurer les uns aux autres? Cette idée visionnaire est née de l'imagination de Pavol Zelenaj, rédacteur radio de longue date et excellent compositeur. Au milieu des années 60, cependant, la tâche n'était pas aisée pour lui et ses collègues.
6: La musique populaire n'avait pas la vie facile à cette époque. Elle a été tolérée plutôt que soutenue et nous avons donc longtemps réfléchi à ce qu'il fallait en faire, jusqu'à ce que nous ayons finalement eu l'idée qu'un tel festival pourrait aider.
2: Dès la première année, il était évident qu'un phénomène exceptionnel était né sur nos ondes, ce que confirme également le journaliste Ivan Sabo.
6: À l'époque, le festival La Lyre de Bratislava était littéralement une fenêtre ouverte sur le monde. Nous le devons à ceux qui se souciaient réellement du sort de la musique populaire slovaque, notamment à Pavol Zelenaj et à Jan Sivacek. Tous deux avaient observé le fonctionnement de festivals similaires à travers le monde, leur popularité et l'espace qu'ils offraient aux créateurs. C'est ce qui les a inspirés à créer un événement comparable dans notre pays.
2: Le festival a finalement connu un franc succès pendant plus de 30 ans. Son riche passé est consigné en détail dans les archives de la télévision et de la radio slovaque. Un travail d'archivage considérable a été réalisé dans ce sens par le collaborateur de la télévision, Robo Valovic, qui, grâce à son père, a assisté à cet événement dès son plus jeune âge.
6: La lyre m'a toujours fasciné. J'y allais et j'ai toujours eu le sentiment qu'elle offrait deux moments exceptionnels. Le premier, c'était le jour du concours national. Toute la Tchécoslovaquie entendait des chansons inédites, des compositions qui se transformaient littéralement en tubes du soir au matin. Les auteurs et paroliers les avaient gardés précieusement pour cette occasion. C'était exaltant. Ces 10 chansons allaient enfin être présentées. Peut-être que seules 2 seraient retenues, mais c'était le moment où naissaient les nouveaux succès.
2: La compétition entre les scènes tchèques et slovaques était féroce à cette époque. Cela se reflétait d'ailleurs dans le fait qu'après une première année couronnée de succès, on a un temps cru que la lyre allait voyager et s'installer définitivement en République tchèque, loin de Bratislava. Mais son fondateur, Pavol Zelenaj, a eu une brillante idée de manœuvre diplomatique.
6: Le changement de nom pour lyre de Bratislava a eu lieu après la deuxième année. Lorsque les organisateurs ont voulu rendre le festival itinérant, nous avons choisi un nom qui l'ancrerait définitivement à la ville. C'est ainsi que la lyre de Bratislava est née, l'enracinant profondément à Bratislava.
2: Durant son existence, la lyre de Bratislava a produit des dizaines de chansons devenues instantanément des tubes incontournables, propulsant auteurs et interprètes au sommet de la gloire. Camille Peterai, poète et parolier plusieurs fois lauréat de la lyre, se souvient.
7: La lyre bola vtedy takou...
6: À cette époque, la lyre était une véritable scène pour la musique populaire tchécoslovaque. Une règle non écrite, mais pourtant assez claire, prévalait. Quiconque participait à la lyre occupait déjà une place de choix dans le paysage musical. Le festival était tout simplement le lieu où se décidaient les futures stars de la musique.
2: Lorsqu'on évoque le festival de musique, la lyre de Bratislava, il faut également ajouter l'adjectif international. Depuis les premières éditions, les organisateurs ont multiplié les efforts pour faire venir à Bratislava les plus grandes stars internationales. Le célèbre photographe d'origine slovaque, Dejo Hoffman, qui a collaboré étroitement avec les légendaires Beatles à Londres, a été d'une aide précieuse à cet égard.
6: Il nous a conseillé des artistes en pleine ascension et indiqué les potentiels vainqueurs de l'Eurovision. Grâce à ces conseils, nous avons pu attirer de grands noms dès les premières éditions. Nous avons toujours eu de nouveaux talents, et ce à des conditions financières très avantageuses, car nous avions conclu des contrats à l'avance, lorsque leur cachet était encore bien inférieur.
2: Le célèbre musicien Vlado Valovic a joué différents rôles au sein du festival. Lors du dernier chapitre de l'histoire de la lyre, il s'est même activement investi pour redresser la situation et redonner au festival son statut de référence.
6: Des œuvres originales ont vu le jour à la lyre. Le festival était un véritable incubateur de nouvelles chansons et un tremplin pour de nombreux artistes en herbe. Parallèlement, nous avons eu l'opportunité unique de confronter la scène nationale à la scène internationale grâce à la venue de véritables personnalités internationales. Le dernier grand nom était Joe Cocker. Nous avons réussi à le faire venir à la lyre et on se souvient encore de lui aujourd'hui. À l'époque, c'était une véritable star internationale.
2: Alors que dans les années 90, le célèbre Joe Cocker était la vedette incontestée du festival, à ses débuts, les organisateurs disposaient d'un budget et de conditions bien différentes, comme le rappelle Pavel Zelenaï.
6: Pour la lyre, notre budget paraîtrait incroyable aujourd'hui. 1000 dollars pour 4 concerts. Lorsque les festivaliers me demandaient ce qu'ils pouvaient bien acheter avec cette somme, nous les persuadions que le cristal slovaque serait ce qui les intéresserait le plus. Nous avons donc fait ouvrir une boutique le dimanche après la fin du festival. Ils pouvaient y acheter des objets en cristal pour nos couronnes et ils étaient ravis.
2: En évoquant les grandes stars de la scène internationale, comment oublier la chanteuse britannique Sandy Shaw, venue à Bratislava peu après son triomphe à l'Eurovision. Stanislav Bachleda prend la parole.
6: Lorsque je préparais un programme pour une chanteuse étrangère, j'ai eu l'idée de l'emmener au vieux marché central, là où les grands-mères avaient leurs habitudes. Ce fut une expérience incroyable pour elle. Elle regardait autour d'elle comme une souris apeurée, passant d'un chou à l'autre, fascinée par tout. D'autres invités ont vécu des moments similaires. Quand Gilbert Bécaud, surnommé Monsieur 100 000 volts, est arrivé, il s'est produit avec l'orchestre philharmonique slovaque. Et quand les Beach Boys sont apparus sur la scène de cet orchestre, c'était du jamais vu. Les artistes étrangers étaient très intéressés par notre mode de vie. Pour eux, c'était comme si les portes du rideau de fer s'étaient soudainement ouvertes et qu'ils pouvaient enfin découvrir un monde qu'ils ne connaissaient que de loin.
2: Pour le dramaturge Robo Valovic, ce contact privilégié avec les stars internationales a été l'une de ses expériences les plus marquantes.
6: J'ai été fasciné par exemple lorsque le célèbre groupe britannique Smokey est venu ici. On pouvait littéralement les toucher, que ce soit dans la salle ou directement pendant le concert. C'était inimaginable, surtout quand on sait qu'on avait souvent du mal à faire passer un simple disque vinyle de l'autre côté de la frontière. Et soudain, il y avait un homme, là, à qui on pouvait tenir la main. Je ne sais pas si c'est explicable comme sensation, c'était tout simplement unique.
2: Malgré l'immense euphorie, et la venue de célébrités internationales, il ne faut pas oublier que l'histoire de la lyre est indissociable de la période du totalitarisme et de la vie derrière le rideau de fer. Malheureusement, cette période s'accompagnait d'une censure stricte dont le parolier Luboš Zeman se souvient bien.
6: La lyre elle-même était également soumise à un contrôle visuel à l'époque. La coiffure, les vêtements et l'apparence générale étaient surveillés. Par ailleurs, les paroliers devaient souvent modifier les paroles pour se conformer aux règles de l'époque. L'histoire de Camille Peterhail est célèbre. Le texte original « La fleur noire » est finalement devenu « La fleur blanche ».
2: Revenons sur ce cas le plus marquant, devenu culte. Le chanteur Miroš Birka et sa chanson « La fleur blanche ». En réalité, cette fleur devait initialement être d'une toute autre couleur.
6: La personne chargée de décider si la chanson pouvait être interprétée à la lyre a vu la fleur noire dans les paroles et l'a jugée trop triste. Camille Peterhail a immédiatement perçu l'attention. Il a donc ajouté « fleur blanche » et a continué. Soudain, la personne a commencé à apprécier la chanson comme si elle y avait été incitée. Et c'était bien le cas. Parfois, il transformait tout simplement le noir en blanc.
2: Malgré tous les obstacles du régime, c'était un événement extrêmement réputé. Certes, les créateurs locaux respectaient les grandes stars étrangères, mais le festival lui-même inspirait un immense respect à tous ceux qui y participaient, témoigne le musicien et réalisateur Rudo Gerry.
6: Ce qui était extraordinaire avec la lyre de Bratislava, c'était l'ampleur du concept qu'elle représentait. Chaque artiste étranger, quelle que soit sa nationalité ou sa notoriété, arrivait ici avec une immense humilité. Chacun avait une certaine émotion car il savait que les meilleurs musiciens jouaient ici. Les sections d'instruments à cordes et avant étaient souvent composées des musiciens les plus talentueux de nos orchestres symphoniques. Et lorsque le grand orchestre du festival prenait place, même un musicien chevronné réalisait qu'il ne s'agissait pas d'un simple ensemble. C'était un grand orchestre de festival professionnel et c'est ainsi qu'on l'appelait. Je ne me souviens pas avoir vu quelqu'un faire des démonstrations de force. La lyre imposait tout simplement le respect.
2: Mais jetons un coup d'œil aux coulisses et à l'ambiance du festival. Luboš Zeman est une fois de plus au cœur d'anecdotes croustillantes et amusantes avec des stars étrangères.
6: Cliff Richard m'a accordé une interview exclusive. C'était un homme d'une élégance et d'une culture exceptionnelle, totalement dépourvu de toute prétention de star. À l'inverse, j'ai également enregistré avec le chanteur italien Drupi, qui était tout son contraire. Dans ma vieille Skoda 100, il a chanté pour moi tout le long du trajet en tapant le rythme sur le tableau de bord. Lorsqu'il est sorti, j'ai constaté que le compteur de vitesse était complètement hors service et j'ai dû le remplacer. Ces personnes m'ont profondément enrichi. J'ai réalisé que les plus célèbres sont souvent les plus modestes. Et paradoxalement, c'est souvent des artistes débutants locaux qui affichaient les manières les plus affectées.
2: C'est précisément cette dimension humaine de l'histoire du festival qui illustre parfaitement l'énergie incroyable qui animait cet événement. Il y a un an à peine, l'écrivain Dušan Taragel rendait également hommage au festival et à ses coulisses à travers une adaptation littéraire captivante.
6: La lyre de Bratislava était essentiellement un festival de professionnels de la même branche, fondé sur des compositeurs, paroliers et interprètes de premier plan. Il réunissait de véritables personnalités. C'était un petit îlot de liberté. Nous avions notre propre festival. Nous nous rencontrions, discutions, allions boire un verre ensemble ou assister à la performance d'un artiste prometteur. Existe-t-il un festival similaire ? Peut-être le festival de musique classique de Bratislava, où les orchestres changeaient toute la semaine. Mais la lyre avait un atout majeur. Tout le monde était vraiment présent. On y allait, on vivait le festival.
2: Alors, récapitulons. Quels ont été les moments forts et les contributions majeures de ce festival légendaire ? Le directeur Rudo Gerry se penche sur la question.
6: Deux artistes m'ont particulièrement marqué. Le premier était Smokey. Ils sont venus installer le son à Istropolis pendant 2 heures et demie. Dans le hall, les gens ne comprenaient pas pourquoi ils attendaient si longtemps pour le concert. Mais quand les portes s'ouvrirent et que le groupe commença à jouer, ce fut un son magnifique, puissant et d'une clarté parfaite. Un concert incroyable. Et ce n'était pas pendant la période des 5 ans après la gloire. Bien au contraire, c'était au sommet de leur gloire. La deuxième expérience marquante fut la première apparition de la chanteuse tchèque Lucia Bila, aujourd'hui très connue. J'ai eu l'honneur de la connaître depuis ses débuts. Nous avons préparé ensemble sa première chanson et son premier concert à la Lyre de Bratislava. Je crois même que je portais un uniforme militaire à l'époque.
2: Il était également extrêmement important que la Lyre serve de vitrine absolue à la musique pop tchécoslovaque de cette époque, Rudo Gerry.
6: C'était toujours considéré comme un événement social de premier plan. Quiconque était dans l'ambiance ou proposait des approches novatrices y avait toute sa place. La Lyre comportait plusieurs catégories et donc plusieurs sections de préparation. Dramaturgie musicale, littéraire, scénographie. Et la scénographie était toujours d'une importance capitale. Le festival ne devait pas seulement être réussi sur le plan sonore, il devait aussi être réussi visuellement. C'est pourquoi je suis désolé quand on dit que c'était un festival communiste. Seul quelqu'un qui n'y a jamais mis les pieds ou qui était de corps mais pas d'esprit pourrait affirmer cela.
2: Le chef d'orchestre, Vlado Valovic, est convaincu que le caractère unique du festival était fondamentalement complété par l'orchestre en direct et la brillante manière dont les différentes œuvres étaient arrangées.
6: Je pense toujours que le festival devrait conserver cette forme, même si les temps ont changé et que l'Eurovision, devenant une grande émission de télévision, en est la preuve. Le principe du spectacle en live reste irremplaçable. J'ai eu la chance de vivre l'Eurovision à Birmingham en la dirigeant et rien ne peut remplacer l'atmosphère unique d'un orchestre symphonique sur scène. C'est un autre monde. Je comprends que les temps évoluent, je l'accepte, mais je crois toujours que la musique en direct, c'est la musique en direct. Le festival doit avant tout sonner comme de la musique en direct.
2: C'est Vlado Valovic qui a tenté de faire revivre la Lyre et de lui insuffler une nouvelle vie à la fin des années 90. Malheureusement, ces tentatives n'ont pas abouti sur le long terme. Le célèbre parolier Jan Strasser fait partie de ceux qui ne croient plus aujourd'hui à un retour nostalgique de cet événement.
6: Je pense qu'il est aujourd'hui impossible de redonner au festival sa forme d'origine. Aujourd'hui, la compétition entre les chansons n'est plus la même qu'auparavant. Compositeurs et paroliers ne peuvent plus collaborer comme autrefois, lorsque les œuvres étaient créées spécialement pour le festival. Mais la vie continue, beaucoup de choses ne sont plus possibles, et beaucoup d'autres le seront. C'est pourquoi je pense que la Lyre mérite d'être célébrée aujourd'hui avec respect, comme nous le faisons.
2: Ah, il ne nous reste donc plus qu'à évaluer et à nous souvenir. L'importance capitale et durable du festival pour notre culture est une fois de plus soulignée par le parolier Luboš Zeman.
6: La Lyre a été le premier catalyseur d'une confrontation avec la musique populaire tchèque. Nous avons également commencé à marquer des points en Slovaquie et c'est grâce à cela que la Lyre de Bratislava a pris une telle ampleur. Cela a considérablement valorisé l'œuvre originale, la propulsant et lui offrant une visibilité qui n'existait nulle part ailleurs.
2: Et le mot de la fin revient à Robo Valovic, qui a résumé ainsi l'importance du festival de la Lyre de Bratislava.
6: La Lyre de Bratislava était avant tout un événement de diplomatie musicale, non seulement à l'échelle locale, mais aussi parce que des personnalités de toute l'Europe, de l'Est et de l'Ouest, s'y rendaient. De grands diplomates musicaux, des créateurs, des chefs d'orchestre, mais aussi des représentants de grandes maisons de disques multinationales comme Polydor et bien d'autres figures emblématiques. C'était là toute sa signification. Outre le fait qu'il s'agissait d'un concours d'auteurs soutenant la scène musicale slovaque, le Festival de la Lyre a également eu un impact créatif considérable. En recensant le nombre de chansons créées pour le concours en 20 ans, nous avons dénombré plus de 3000 compositions, et ce, uniquement celles qui ont été retenues. Quand on pense au nombre de chansons qui ont été « jetées aux oubliettes », entre guillemets, c'est un chiffre énorme.
2: Ainsi, ce célèbre festival de musique a réécrit et transformé à jamais l'histoire de la musique populaire slovaque. La Lyre de Bratislava était un lieu unique où naissaient les stars, où les plus grands succès étaient entendus pour la première fois et que toute la Tchécoslovaquie attendait avec impatience chaque année. Aujourd'hui, nos façons de découvrir la musique sont bien différentes, mais nous savons tous que partager la musique ensemble, par exemple lors de concerts, est ce qu'il y a de plus agréable en été. Alors profitez de l'été, les amis, et bien sûr avec de la bonne musique. La contribution d'aujourd'hui pour le centenaire de la radio a de nouveau été préparée par Roman Bomboš. Nous reviendrons à la musique dans un mois car nous vous présenterons le plus ancien ensemble musical de Slovaquie, l'Orchestre symphonique de la radio slovaque. Et voilà, chers amis fidèles à l'écoute, c'est tout pour ce dimanche. Je vous retrouve demain pour les actualités du lundi, juste avant l'émission du début de la semaine consacrée aux matières internationales, aux Slovaques de l'étranger, aux usages et traditions du pays. À très bientôt donc, et d'ici là, chers auditeurs, bonne suite des programmes francophones de Radio Slovaquie Internationale.
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1: Bienvenue à l'écoute du bloc d'actualité de ce lundi 27 juillet, préparé et présenté par Renata Oflak, selon les sources des agences de presse slovaques.
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1: Le président slovaque en Chine, confirmation de la coopération bilatérale. Le ministère des Affaires étrangères s'oppose aux attaques russes en Ukraine. Les pompiers slovaques interviennent en France. Le président slovaque Peter Pellegrini s'est rendu dimanche 26 juillet en République populaire de Chine pour une visite d'État. Cette visite est effectuée à l'invitation du président chinois Xi Jinping. Elle vise à confirmer la coopération bilatérale et à définir de nouveaux axes de développement. Le chef d'État slovaque visitera notamment Baidu, qui figure parmi les entreprises mondiales à la pointe dans le domaine de l'intelligence artificielle, des technologies cloud et de la mobilité autonome. Le programme comprend également une visite du robot MAL, premier centre mondial consacré à la présentation et à l'utilisation commerciale de robots humanoïdes. Le ministère des Affaires étrangères et européennes de la République slovaque condamne toute attaque contre des civils, des infrastructures civiles ou des missions diplomatiques protégées par le droit international ou que ce soit dans le monde. Cette déclaration a été faite sur les réseaux sociaux en réaction à l'attaque russe de vendredi en Ukraine qui a fait 5 morts et endommagé le siège du consulat honoraire de la République de Lettonie. La Slovaquie appelle depuis longtemps à la fin de la guerre en Ukraine qui ne peut être résolue par les armes. Nous soutenons donc pleinement les efforts de paix qui sont absolument nécessaires, a déclaré le ministère. Les pompiers slovaques ont achevé leur première journée de déploiement sur un important incendie de forêt dans la région du Temple, près de Lacanau, dans l'ouest de la France. Lors de cette intervention aérienne, ils ont effectué 25 opérations d'extinction par jet d'eau. Selon le service d'incendie et de secours, l'incendie auquel sont confrontés les pompiers slovaques est extrêmement difficile à maîtriser. Il a ravagé environ 30 000 hectares et plus de 100 000 habitants ont été évacués des zones menacées. Plus de 1 000 pompiers sont mobilisés pour le combattre avec le déploiement de plus de 300 engins et de tous les moyens aériens disponibles. La Slovaquie célèbre le 146e anniversaire de la naissance de Milan Rastislav Štefánik. À cette occasion, la première de la conférence Štefánik élèves et étudiants s'est déroulée au musée Milan Rastislav Štefánik. Il se situe à Košariska, le village de sa naissance, à l'ouest de la Slovaquie. Cette conférence s'inscrit dans le cadre du projet Štefánik Life. Ce projet le présente non seulement comme général et diplomate, mais aussi comme un homme ordinaire durant sa jeunesse. Je suis très heureux qu'avec cette conférence, nous puissions retourner dans la maison de Milan, là où il a grandi, là où il grimpait au cerisier avec mon arrière-grand-mère, a déclaré Martin Rastislav Broniš, descendant de Štefánik et auteur du projet.
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1: La première édition de l'Université d'été à Comenius débute le 27 juillet. Ce nouveau projet éducatif est organisé par l'Université Comenius de Bratislava en partenariat avec la région autonome de Bratislava. Ce projet d'université d'été Comenius, mis en œuvre en coopération avec la région autonome de Bratislava, perpétue la tradition fructueuse de l'université pour enfants de Comenius sous la direction du légendaire Juraj Kukura. Destiné aux enfants de 8 à 14 ans, ce programme leur propose pendant 5 jours une expérience unique alliant sciences, culture, activités physiques et apprentissage par l'expérience. C'est ce qu'a annoncé Katarina Polachkova, responsable du département des relations extérieures de l'Université Comenius. Près de 200 enfants sont déjà inscrits.
2: Chers auditeurs francophones de Radio Slovaquie Internationale, après ce bloc d'actualité, nous vous souhaitons la bienvenue dans votre émission du lundi, avec vos rubriques traditionnelles comme la Slovaquie sans frontières et la vie comme elle va. Un jeune adulte slovaque sur 3 vit toujours chez ses parents. L'hôtel de maman a encore de l'avenir pour tous ces tanguis slovaques. Retour sur un phénomène de fond. Où en est l'état de l'intégration de la communauté vietnamienne en Slovaquie? On fait le point dans cette émission. Pour vous accompagner, Jacques Oflak est au micro avec Zuzana Borowska et Renata Oflak. Notre ingénieur du son Romana Schunderlikova est à la régie, Radomir Mescha à la programmation musicale.

0: Vous êtes sur les ondes de Radio Slovaquie Internationale et vous suivez votre émission du début de semaine. Anna Servitska et l'orchestre des instruments traditionnels de Tibor Lakatos ont interprété Hey Hudati Budu Rats et les musiciens vont jouer. Votre lundi radiophonique se poursuit après cette pause musicale folklorique et sympathique. On commence par deux infos internationales. Une info en peu de mots. La République slovaque et le Royaume de Norvège souhaitent maintenir un partenariat étroit, développer un dialogue politique régulier et une coopération renforcée dans les domaines de la sécurité, de l'économie et du mécanisme financier de l'espace économique européen.
1: C'est ce qu'a déclaré Rastislav Chovanec, secrétaire d'État au ministère des Affaires étrangères et européennes de la République slovaque. Il s'est exprimé lors de la réception, mardi 21 juillet, de Suzanne Kay, l'ambassadrice extraordinaire et plénipotentiaire du Royaume de Norvège en Slovaquie, en poste à Vienne, termine sa mission diplomatique.
0: Ils ont également souligné l'ouverture en mars 2026 du consulat honoraire du Royaume de Norvège à Bratislava, avec celui de la République slovaque à Drammen en Norvège. Cela contribuera, selon M. Chovanec, à renforcer les liens dans les domaines des affaires, de la culture, de l'enseignement supérieur et de relations entre les deux partenaires.
1: Le montant de la contribution des fonds de l'espace économique européen à la Slovaquie au cours de la quatrième période de programmation s'élève à un total de 60 millions d'euros, dont 57,3 millions d'euros proviennent du mécanisme financier norvégien.
0: La Slovaquie et l'Azerbaïdjan ont signé un accord portant sur l'échange et la protection mutuelle d'informations classifiées.
1: La partie slovaque a été signée par le directeur de l'Office national de sécurité, Roman Konechny, a conduit une délégation en visite en Azerbaïdjan, où il s'est entretenu avec le chef de la sécurité intérieure, Ali Nadjev, de plusieurs questions urgentes d'intérêt commun, a rapporté un site local.
0: Le rapprochement entre les deux pays s'est intensifié. Le premier ministre slovaque, Robert Fico, avait signé à Bakou une déclaration relative à l'établissement d'un partenariat stratégique avec le président azerbaïdjanais, Ilham Aliyev, en 2024.
1: Le président slovaque Peter Pellegrini avait effectué une visite officielle en Azerbaïdjan tout récemment à la mi-juillet. Voilà pour ces infos sur les liens internationaux de la Slovaquie. Pour

0: sur la vie et les finances des jeunes en Slovaquie, en Hongrie, en Serbie et en Croatie, menée par la division bancaire internationale d'Intesa San Paolo et annoncée mardi par des représentants de la VUB Bank.
1: En Slovaquie, 523 jeunes âgés de 18 à 34 ans ont répondu à l'enquête. La génération Z, qui correspond approximativement à cette tranche d'âge, représente environ 880 000 personnes en Slovaquie, soit près d'un habitant sur six.
0: Selon l'enquête, les jeunes Slovaques épargnent nettement mieux que leurs homologues des pays comparés. Un quart d'entre eux parviennent à épargner chaque mois. En revanche, la moitié d'entre eux manquent de confiance en leur capacité à gérer leurs finances.
1: Selon les statistiques, un cinquième des jeunes partent étudier à l'étranger. Beaucoup n'envisagent pas de revenir s'installer définitivement dans leur pays d'origine.
0: Selon les experts, les recommandations de plusieurs organisations internationales sont répétées depuis longtemps. Améliorer l'éducation, soutenir l'innovation, moderniser les institutions publiques et renforcer la qualité du logement et des services publics. Ce serait, selon ces experts, la politique la plus efficace pour lutter contre l'exode des jeunes.
1: En attendant, si un jeune adulte slovaque sur trois vit toujours chez ses parents, l'hôtel de maman, cette cage dorée, comme on l'appelle aussi, a encore de l'avenir. Retour sur un phénomène de fond, les tanguis slovaques. Réécoutons en archive la psychologue Gabriela Hereňová.
2: Niekedy mám pocit, že tie mama hotely sú jednoducho východiskom z núdze pre mladých ľudí.
3: J'ai parfois l'impression que ces hôtels de maman sont simplement des pis-aller pour les jeunes gens, car ils ne trouvent pas leur place dans la vie. Ils ont peur de ne pas savoir subvenir à leurs besoins et à ceux de leur famille, et ils utilisent leurs parents afin de conserver leur standard de vie à laquelle leur famille les a habitués.
4: Comment éviter cet état de fait? Selon la psychologue, les parents doivent préparer les enfants au départ, favoriser leur socialisation et ce, dès l'école.
2: Práve škola je tá, ktorá veľmi formuje osobnosť dieťaťa.
3: L'école forme justement la personnalité de l'enfant. C'est pourquoi il est important que l'enfant y rentre au bon moment, pas trop tôt, quand il n'est pas encore mature, alors qu'il ne sait pas encore s'adapter aux situations qui sont à l'école. Il est important aussi qu'il n'y rentre pas trop tard.
4: L'école, c'est le reflet de la vie courante. On s'y fait des camarades, on découvre les règles. Les enfants se font concurrence. La famille et les professeurs attendent qu'ils donnent le meilleur. C'est autant de pression qui pèse sur les épaules de l'enfant. Si elle est mal gérée, cela aura des répercussions dans le futur. Si l'enfant est mal préparé à l'école et que cette pression devient énorme, il pourrait refuser de faire quelque chose s'il est certain qu'il n'y arrivera pas. On doit donc mettre l'enfant dans les conditions lui permettant de connaître la réussite, lui imposer une charge mesurée afin qu'il puisse réussir. Sinon, l'échec répété mène à la frustration à l'âge adulte. Un travail conjoint des psychologues, de l'école et des parents est indispensable. Une autre étape, ce sont les études supérieures. C'est une question de maturité, mais pas seulement.
3: Je pense qu'il est important de bien comprendre que chaque personne est différente, a un tempérament particulier, se construit différemment. Or, souvent, les enfants sont le reflet de leurs parents.
4: Ça n'a donc pas de sens que les parents demandent que leurs enfants soient extravertis et sociaux s'ils sont eux-mêmes introvertis et asociaux. Les parents ont un double poids de par l'éducation qu'ils donnent et de par leur personnalité dont ils impriment une partie chez leurs enfants, sans compter les aspects génétiques. La vie est faite d'erreurs et de leurs, mais le jeune doit faire ses expériences.
2: Lákadlá mladého života sú veľké, ale si myslím, že je veľmi dôležité počítať s tými lákadlami.
3: Beaucoup de choses sont attirantes dans la vie du jeune, mais je pense qu'il est très important de compter avec et de préparer le jeune à la vie afin qu'il connaisse ses attraits. Ça ne sert à rien de lui dire « s'il te plaît, ne bois d'alcool en aucun cas, car ça va détruire tes neurones », et puis que le jeune participe la première fois à une soirée et se mette à boire tout ce qui passe parce qu'il est simplement curieux de tout essayer.
4: Il faut donc lui accorder sa confiance et vérifier. Le laisser respirer, ne pas l'enfermer dans une cage dorée, ne pas tomber dans l'autre

0: extrême, c'est-à-dire le laisser tout faire. De même, ce n'est pas parce qu'on fait des études que les parents ne doivent pas lui attirer son attention sur des choses de la vie de tous les jours, comme préparer le repas, repasser, etc. Ainsi quitter sa famille et voler de ses propres ailes est le mouvement naturel des choses. Cela doit se faire progressivement et non dire qu'après 30 ans, il faut quitter sa famille du jour au lendemain. Partir ne veut pas dire que l'on abandonne ses parents, car ils ont toujours un rôle important et plus on prend de l'âge, plus ses racines familiales sont importantes.
1: De nombreux parents ont l'impression d'être abandonnés par leurs enfants, que ceux-ci ne les aiment plus, qu'ils n'ont plus de sens pour eux. Mais au contraire, le lien est bon si l'on sait quitter sa famille sans problème, sans cas de conscience.
2: L'indépendance se prépare depuis l'enfance. Voilà, vous en savez plus sur ces hôtels de maman, cage dorée de la jeunesse slovaque.
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2: À 50 km de la capitale, Trnava est l'une des villes slovaques qui abrite la plus grande communauté d'expatriés vietnamiens. Une longue histoire. Il y a plus de 40 ans, des dizaines de familles vietnamiennes sont venues travailler à l'usine automobile de Trnava dans le cadre d'un programme d'échange de personnel. Peu à peu, elles y ont fondé une famille et leurs enfants, aujourd'hui des descendants nés en Slovaquie. C'est pourquoi cette année, ils ont organisé récemment une journée du Vietnam, placée sous le signe de la culture et de la gastronomie à Trnava. Cette journée a attiré des centaines de visiteurs grâce à son programme culturel et gastronomique. Zana Duong Konkuchova, l'une des organisatrices du programme, en a expliqué les détails à notre collègue Martin Jurčo.
4: À l'origine, il s'agissait d'une réunion communautaire. Elle s'est progressivement transformée en un grand festival culturel ouvert à tous. L'objectif de cet événement est de briser les stéréotypes, de renforcer les relations slovaques-vietnamiennes et de présenter la richesse de notre culture vietnamienne.
2: La gastronomie occupe une place très importante. On a pu y déguster toutes sortes de saveurs, comme le souligne Zana Duong Konkuchova.
4: Par exemple, des baguettes vietnamiennes garnies de bœuf, de poulet, etc., des douceurs variées ou encore nos thés vietnamiens. Le riz est omniprésent. Il accompagne tous nos plats. Nous proposons aussi des nouilles en accompagnement. Il y a une soupe au poulet et au bœuf ou au tofu, car de plus en plus de clients sont attirés par la cuisine végétarienne.
2: Quand on parle de gastronomie, il y a une autre spécialité vietnamienne importante à ne pas oublier.
4: Le jus de canne à sucre, celui-ci est pressé directement à l'aide d'une machine spéciale. Les visiteurs peuvent le voir et le goûter. Il se prend comme boisson. La canne à sucre est littéralement macérée plusieurs fois dans cette machine. Le jus qui en est extrait est très sucré, c'est idéal pour l'été et très rafraîchissant.
2: Comme nous l'avons dit, la présence asiatique dans la ville ne date pas d'hier. La communauté vietnamienne est présente à Trnava depuis un demi-siècle. Leurs descendants se sentent aujourd'hui à la fois habitants de Trnava, slovaques et vietnamiens.
4: Parmi eux, Alan Levan. Son rôle est de tisser des liens entre les différentes communautés de la ville, puisqu'il travaille au service de l'intégration des étrangers à la mairie. Martin Jurčo a enquêté sur la vie de la communauté vietnamienne à Trnava aujourd'hui. Réponse d'Alan Levan.
2: Voici un exemple intéressant de la façon dont les Vietnamiens, par leurs propres efforts, ont changé la perception de la société majoritaire. Si l'on compare le regard qu'un Slovaque portait sur un Vietnamien il y a 20 ans et aujourd'hui, la différence est flagrante. Les Vietnamiens sont mieux acceptés. Même dans le cadre de mon travail, lors d'un entretien par exemple, nous avons indiqué à la société majoritaire que nous ne les considérions plus comme des étrangers.
4: À quoi ressemble la communauté vietnamienne de Trnava aujourd'hui? Combien sont-ils?
2: Trnava compte 13 000 étrangers, dont seulement 600 se déclarent vietnamiens. Il s'agit d'une de ces communautés établies de longue date, présente depuis 60 ou 70 ans.
4: Les Ukrainiens sont actuellement les plus nombreux parmi les étrangers. Mais ce n'est pas la seule communauté.
2: L'une des communautés qui s'est développée le plus rapidement ces deux dernières années, c'est la communauté indienne. Cette augmentation est due notamment grâce à l'activité des grands employeurs de la région. Ils recrutent principalement en Inde et en Asie du Sud-Est. Les autres communautés sont des communautés étrangères classiques installées à Trnava depuis longtemps, originaires des Balkans, de Serbie, de Macédoine, etc.
4: La mairie de Trnava a-t-elle une vision à long terme de l'intégration des étrangers dans la société majoritairement composée de résidents de Trnava?
2: Oui, du point de vue des autorités locales, il est crucial que la communauté urbaine reste unie et sûre. Dans ce contexte, il était important de créer un plan d'intégration à long terme sur 10 ans pour les étrangers, car la courbe migratoire a doublé ces 5 dernières années. La hausse du nombre de personnes d'origine étrangère est donc très élevée. Si nous voulons maintenir une communauté urbaine unie, nous devons avoir un plan à long terme, et c'est ce que fait la ville de Trnava.
4: Ces services répondent à toutes les questions administratives. Nous savons que beaucoup d'étrangers travaillent dans le commerce ou l'industrie. Donnent-ils des conseils pour trouver un emploi?
2: En ce qui concerne les conseils pour trouver un emploi, c'est là que nous sommes les moins enclins à donner des conseils, car la politique d'immigration slovaque est conçue de telle sorte que tout étranger, s'il possède un titre de séjour, doit avoir un emploi. À quelques exceptions près, par exemple pour les personnes bénéficiant d'un hébergement temporaire concernant nos services d'intégration, notamment les cours de slovaque, éléments clés pour faciliter l'intégration. Je tiens à préciser que ce travail ne se limite pas aux étrangers, mais concerne également la population majoritaire. L'intégration est un processus bidirectionnel.
4: Les étrangers savent qu'il est lui-même d'origine étrangère. Comment réagissent-ils lorsqu'ils s'adressent à lui ?
2: Nous, les fonctionnaires de Trnava, nous sommes très proactifs. Nous allons à leur rencontre et le fait qu'un employé municipal leur demande quels sont leurs besoins est déjà une surprise pour eux. Et quand ils voient qu'ils s'adressent à un étranger, cela ne peut que leur être bénéfique. Les choses ont changé. Quand j'étais jeune, je considérais cela comme un désavantage. Mais aujourd'hui, c'est un atout majeur dans mon parcours professionnel.
4: Alan Levan confirme que les étrangers sont les bienvenus à Trnava. Ils occupent des postes que l'entreprise majoritaire ne souhaite pas pourvoir. On trouve ainsi des étrangers comme chauffeurs, ouvriers, vendeurs et employés de service.
2: Et voilà, chers amis fidèles à l'écoute, c'est tout pour ce lundi. Demain, retrouvez l'émission sur le sport, la santé, l'enseignement et la science. Quant à moi, je vous souhaite une bonne semaine. Vous dis à la prochaine et d'ici là, chers auditeurs, bonne suite des programmes francophones de Radio Slovaquie Internationale. Vous pouvez nous écrire à l'adresse suivante. 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
1: Bienvenue à l'écoute du bloc d'actualité de ce lundi 27 juillet, préparé et présenté par Renata Oflak, selon les sources des agences de presse slovaques.
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1: Le président slovaque en Chine, confirmation de la coopération bilatérale. Le ministère des Affaires étrangères s'oppose aux attaques russes en Ukraine. Les pompiers slovaques interviennent en France. Le président slovaque Peter Pellegrini s'est rendu dimanche 26 juillet en République populaire de Chine pour une visite d'État. Cette visite est effectuée à l'invitation du président chinois Xi Jinping. Elle vise à confirmer la coopération bilatérale et à définir de nouveaux axes de développement. Le chef d'État slovaque visitera notamment Baidu, qui figure parmi les entreprises mondiales à la pointe dans le domaine de l'intelligence artificielle, des technologies cloud et de la mobilité autonome. Le programme comprend également une visite du robot MAL, premier centre mondial consacré à la présentation et à l'utilisation commerciale de robots humanoïdes. Le ministère des Affaires étrangères et européennes de la République slovaque condamne toute attaque contre des civils, des infrastructures civiles ou des missions diplomatiques protégées par le droit international ou que ce soit dans le monde. Cette déclaration a été faite sur les réseaux sociaux en réaction à l'attaque russe de vendredi en Ukraine qui a fait 5 morts et endommagé le siège du consulat honoraire de la République de Lettonie. La Slovaquie appelle depuis longtemps à la fin de la guerre en Ukraine qui ne peut être résolue par les armes. Nous soutenons donc pleinement les efforts de paix qui sont absolument nécessaires, a déclaré le ministère. Les pompiers slovaques ont achevé leur première journée de déploiement sur un important incendie de forêt dans la région du Temple, près de Lacanau, dans l'ouest de la France. Lors de cette intervention aérienne, ils ont effectué 25 opérations d'extinction par jet d'eau. Selon le service d'incendie et de secours, l'incendie auquel sont confrontés les pompiers slovaques est extrêmement difficile à maîtriser. Il a ravagé environ 30 000 hectares et plus de 100 000 habitants ont été évacués des zones menacées. Plus de 1 000 pompiers sont mobilisés pour le combattre avec le déploiement de plus de 300 engins et de tous les moyens aériens disponibles. La Slovaquie célèbre le 146e anniversaire de la naissance de Milan Rastislav Štefánik. À cette occasion, la première de la conférence Štefánik élèves et étudiants s'est déroulée au musée Milan Rastislav Štefánik. Il se situe à Košariska, le village de sa naissance, à l'ouest de la Slovaquie. Cette conférence s'inscrit dans le cadre du projet Štefánik Life. Ce projet le présente non seulement comme général et diplomate, mais aussi comme un homme ordinaire durant sa jeunesse. Je suis très heureux qu'avec cette conférence, nous puissions retourner dans la maison de Milan, là où il a grandi, là où il grimpait au cerisier avec mon arrière-grand-mère, a déclaré Martin Rastislav Broniš, descendant de Štefánik et auteur du projet.
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1: La première édition de l'Université d'été à Comenius débute le 27 juillet. Ce nouveau projet éducatif est organisé par l'Université Comenius de Bratislava en partenariat avec la région autonome de Bratislava. Ce projet d'université d'été Comenius, mis en œuvre en coopération avec la région autonome de Bratislava, perpétue la tradition fructueuse de l'université pour enfants de Comenius sous la direction du légendaire Juraj Kukura. Destiné aux enfants de 8 à 14 ans, ce programme leur propose pendant 5 jours une expérience unique alliant sciences, culture, activité physique et apprentissage par l'expérience. C'est ce qu'a annoncé Katarina Polachkova, responsable du département des relations extérieures de l'université Comenius. Près de 200 enfants sont déjà inscrits.
2: Chers auditeurs francophones de Radio Slovaquie Internationale, après ce bloc d'actualité, nous vous souhaitons la bienvenue dans votre émission du lundi, avec vos rubriques traditionnelles comme la Slovaquie sans frontières et la vie comme elle va. Un jeune adulte slovaque sur 3 vit toujours chez ses parents. L'hôtel de maman a encore de l'avenir pour tous ces tanguis slovaques. Retour sur un phénomène de fond. Où en est l'état de l'intégration de la communauté vietnamienne en Slovaquie? On fait le point dans cette émission. Pour vous accompagner, Jacques Oflak est au micro avec Zuzana Borowska et Renata Oflak. Notre ingénieur du son Romana Schunderlikova est à la régie, Radomir Mescha à la programmation musicale.

0: Vous êtes sur les ondes de Radio Slovaquie Internationale et vous suivez votre émission du début de semaine. Anna Servitska et l'orchestre des instruments traditionnels de Tibor Lakatos ont interprété Hey Hudati Budu Rats et les musiciens vont jouer. Votre lundi radiophonique se poursuit après cette pause musicale folklorique et sympathique. On commence par deux infos internationales.
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0: La République slovaque et le Royaume de Norvège souhaitent maintenir un partenariat étroit, développer un dialogue politique régulier et une coopération renforcée dans les domaines de la sécurité, de l'économie et du mécanisme financier de l'espace économique européen.
2: C'est ce qu'a déclaré Rastislav Chovanec, secrétaire d'État au ministère des Affaires étrangères et européennes de la République slovaque. Il s'est exprimé lors de la réception mardi 21 juillet de Suzanne Kay, l'ambassadrice extraordinaire et plénipotentiaire du Royaume de Norvège en Slovaquie, en poste à Vienne, termine sa mission diplomatique.
0: Ils ont également souligné l'ouverture en mars 2026 du consulat honoraire du Royaume de Norvège à Bratislava. Avec celui de la République slovaque à Drammen en Norvège, cela contribuera, selon M. Chovanec, à renforcer les liens dans les domaines des affaires, de la culture, de l'enseignement supérieur et de relations entre les deux partenaires.
2: Le montant de la contribution des fonds de l'espace économique européen à la Slovaquie au cours de la quatrième période de programmation s'élève à un total de 60 millions d'euros, dont 57,3 millions d'euros proviennent du mécanisme financier norvégien.
0: La Slovaquie et l'Azerbaïdjan ont signé un accord portant sur l'échange et la protection mutuelle d'informations classifiées.
2: La partie slovaque a été signée par le directeur de l'Office national de sécurité, Roman Konechny, a conduit une délégation en visite en Azerbaïdjan, où il s'est entretenu avec le chef de la sécurité intérieure, Ali Nadjev, de plusieurs questions urgentes d'intérêt commun, a rapporté un site local.
0: Le rapprochement entre les deux pays s'est intensifié. Le premier ministre slovaque, Robert Fico, avait signé à Bakou une déclaration relative à l'établissement d'un partenariat stratégique avec le président azerbaïdjanais, Ilham Aliyev, en 2024.
2: Le président slovaque Peter Pellegrini avait effectué une visite officielle en Azerbaïdjan tout récemment à la mi-juillet. Voilà pour ces infos sur les liens internationaux de la Slovaquie. Poursuivons avec une tendance de fond de la société slovaque.
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0: Un tiers des jeunes Slovaques vivent chez leurs parents, le plus souvent faute de moyens pour vivre de manière indépendante. Environ 4 sur 10 gèrent seuls leurs finances, tandis qu'une proportion similaire prend des décisions en concertation avec les autres membres du foyer. Un quart parvient à épargner chaque mois et une proportion similaire investit régulièrement.
2: Ces chiffres proviennent d'une enquête sur la vie et les finances des jeunes en Slovaquie, en Hongrie, en Serbie et en Croatie, menée par la division bancaire internationale d'Intesa San Paolo et annoncée mardi par des représentants de la VUB Bank.
0: En Slovaquie, 523 jeunes âgés de 18 à 34 ans ont répondu à l'enquête. La génération Z, qui correspond approximativement à cette tranche d'âge, représente environ 880 000 personnes en Slovaquie, soit près d'un habitant sur 6.
2: Selon l'enquête, les jeunes Slovaques épargnent nettement mieux que leurs homologues des pays comparés. Un quart d'entre eux parviennent à épargner chaque mois. En revanche, la moitié d'entre eux manquent de confiance en leur capacité à gérer leurs finances.
0: Selon les statistiques, un cinquième des jeunes partent étudier à l'étranger. Beaucoup n'envisagent pas de revenir s'installer définitivement dans leur pays d'origine.
2: Selon les experts, les recommandations de plusieurs organisations internationales sont répétées depuis longtemps. Améliorer l'éducation, soutenir l'innovation, moderniser les institutions publiques et renforcer la qualité du logement et des services publics. Ce serait, selon ses experts, la politique la plus efficace pour lutter contre l'exode des jeunes.
0: En attendant, si un jeune adulte slovaque sur trois vit toujours chez ses parents, l'hôtel de maman, cette cage dorée, comme on l'appelle aussi, a encore de l'avenir. Retour sur un phénomène de fond, les Tanguy slovaques. Récoutons en archive la psychologue Gabriela Hereňová.
4: Niekedy mám pocit, že tie mama hotely sú jednoducho východiskom z núdze pre mladých ľudí.
5: J'ai parfois l'impression que ces hôtels de maman sont simplement des pis-aller pour les jeunes gens, car ils ne trouvent pas leur place dans la vie. Ils ont peur de ne pas savoir subvenir à leurs besoins et à ceux de leur famille, et ils utilisent leurs parents afin de conserver leur standard de vie à laquelle leur famille les a habitués.
0: Comment éviter cet état de fait? Selon la psychologue, les parents doivent préparer les enfants au départ, favoriser leur socialisation et ce, dès l'école.
4: Práve škola je tá, ktorá veľmi formuje osobnosť dieťaťa.
5: L'école forme justement la personnalité de l'enfant. C'est pourquoi il est important que l'enfant y rentre au bon moment, pas trop tôt, quand il n'est pas encore mature, alors qu'il ne sait pas encore s'adapter aux situations qui sont à l'école. Il est important aussi qu'il n'y rentre pas trop tard.
0: L'école, c'est le reflet de la vie courante. On s'y fait des camarades, on découvre les règles. Les enfants se font concurrence. La famille et les professeurs attendent qu'ils donnent le meilleur. C'est autant de pression qui pèse sur les épaules de l'enfant. Si elle est mal gérée, cela aura des répercussions dans le futur. Si l'enfant est mal préparé à l'école et que cette pression devient énorme, il pourrait refuser de faire quelque chose s'il est certain qu'il n'y arrivera pas. On doit donc mettre l'enfant dans les conditions lui permettant de connaître la réussite, lui imposer une charge mesurée afin qu'il puisse réussir. Sinon, l'échec répété mène à la frustration à l'âge adulte. Un travail conjoint des psychologues, de l'école et des parents est indispensable. Une autre étape, ce sont les études supérieures. C'est une question de maturité, mais pas seulement.
5: Je pense qu'il est important de bien comprendre que chaque personne est différente, a un tempérament particulier, se construit différemment. Or, souvent, les enfants sont le reflet de leurs parents.
0: Ça n'a donc pas de sens que les parents demandent que leurs enfants soient extravertis et sociaux s'ils sont eux-mêmes introvertis et asociaux. Les parents ont un double poids de par l'éducation qu'ils donnent et de par leur personnalité dont ils impriment une partie chez leurs enfants, sans compter les aspects génétiques. La vie est faite d'erreurs et de leurs, mais le jeune doit faire ses expériences.
4: Lákadlá mladého života sú veľké, ale si myslím, že je veľmi dôležité počítať s tými lákadlami.
5: Beaucoup de choses sont attirantes dans la vie du jeune, mais je pense qu'il est très important de compter avec et de préparer le jeune à la vie afin qu'il connaisse ses attraits. Ça ne sert à rien de lui dire « s'il te plaît, ne bois d'alcool en aucun cas, car ça va détruire tes neurones », et puis que le jeune participe la première fois à une soirée et se mette à boire tout ce qui passe parce qu'il est simplement curieux de tout essayer.
0: Il faut donc lui accorder sa confiance et vérifier. Le laisser respirer, ne pas l'enfermer dans une cage dorée, ne pas tomber dans l'autre extrême, c'est-à-dire le laisser tout faire. De même, ce n'est pas parce qu'on fait des études que les parents ne doivent pas lui attirer son attention sur des choses de la vie de tous les jours, comme préparer le repas, repasser, etc. Ainsi, quitter sa famille et voler de ses propres ailes est le mouvement naturel des choses. Cela doit se faire progressivement et non dire qu'après 30 ans, il faut quitter sa famille du jour au lendemain. Partir ne veut pas dire que l'on abandonne ses parents, car ils ont toujours un rôle important et plus on prend de l'âge, plus ses racines familiales sont importantes.
5: De nombreux parents ont l'impression d'être abandonnés par leurs enfants, que ceux-ci ne les aiment plus, qu'ils n'ont plus de sens pour eux. Mais au contraire, le lien est bon si l'on sait quitter sa famille sans problème, sans cas de conscience.
0: L'indépendance se prépare depuis l'enfance. Voilà, vous en savez plus sur ces hôtels de maman, cage dorée de la jeunesse slovaque.
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0: À 50 km de la capitale, Trnava est l'une des villes slovaques qui abrite la plus grande communauté d'expatriés vietnamiens. Une longue histoire. Il y a plus de 40 ans, des dizaines de familles vietnamiennes sont venues travailler à l'usine automobile de Ternava dans le cadre d'un programme d'échange de personnel. Peu à peu, elles y ont fondé une famille et leurs enfants, aujourd'hui des descendants nés en Slovaquie. C'est pourquoi cette année, ils ont organisé récemment une journée du Vietnam, placée sous le signe de la culture et de la gastronomie à Ternava. Cette journée a attiré des centaines de visiteurs grâce à son programme culturel et gastronomique. Zana Duong Konkuchova, l'une des organisatrices du programme, en a expliqué les détails à notre collègue Martin Jurčo.
6: À l'origine, il s'agissait d'une réunion communautaire. Elle s'est progressivement transformée en un grand festival culturel ouvert à tous. L'objectif de cet événement est de briser les stéréotypes, de renforcer les relations slovaques-vietnamiennes et de présenter la richesse de notre culture vietnamienne.
0: La gastronomie occupe une place très importante. On a pu y déguster toutes sortes de saveurs, comme le souligne Zana Duong Konkuchova.
6: Par exemple, des baguettes vietnamiennes garnies de bœuf, de poulet, etc., des douceurs variées ou encore nos thés vietnamiens. Le riz est omniprésent. Il accompagne tous nos plats. Nous proposons aussi des nouilles en accompagnement. Il y a une soupe au poulet et au bœuf ou au tofu, car de plus en plus de clients sont attirés par la cuisine végétarienne.
0: Quand on parle de gastronomie, il y a une autre spécialité vietnamienne importante à ne pas oublier.
6: Le jus de canne à sucre, celui-ci est pressé directement à l'aide d'une machine spéciale. Les visiteurs peuvent le voir et le goûter. Il se prend comme boisson. La canne à sucre est littéralement macérée plusieurs fois dans cette machine. Le jus qui en est extrait est très sucré, c'est idéal pour l'été et très rafraîchissant.
0: Comme nous l'avons dit, la présence asiatique dans la ville ne date pas d'hier. La communauté vietnamienne est présente à Ternava depuis un demi-siècle. Leurs descendants se sentent aujourd'hui à la fois habitants de Ternava, slovaques et vietnamiens.
6: Parmi eux, Alan Levan. Son rôle est de tisser des liens entre les différentes communautés de la ville, puisqu'il travaille au service de l'intégration des étrangers à la mairie. Martin Jurčo a enquêté sur la vie de la communauté vietnamienne à Ternava aujourd'hui. Réponse d'Alan Levan.
0: Voici un exemple intéressant de la façon dont les Vietnamiens, par leurs propres efforts, ont changé la perception de la société majoritaire. Si l'on compare le regard qu'un Slovaque portait sur un Vietnamien il y a 20 ans et aujourd'hui, la différence est flagrante. Les Vietnamiens sont mieux acceptés. Même dans le cadre de mon travail, lors d'un entretien par exemple, nous avons indiqué à la société majoritaire que nous ne les considérions plus comme des étrangers.
6: À quoi ressemble la communauté vietnamienne de Ternava aujourd'hui? Combien sont-ils?
0: Ternava compte 13 000 étrangers, dont seulement 600 se déclarent vietnamiens. Il s'agit d'une de ces communautés établies de longue date, présente depuis 60 ou 70 ans.
6: Les Ukrainiens sont actuellement les plus nombreux parmi les étrangers. Mais ce n'est pas la seule communauté.
0: L'une des communautés qui s'est développée le plus rapidement ces deux dernières années, c'est la communauté indienne. Cette augmentation est due notamment grâce à l'activité des grands employeurs de la région. Ils recrutent principalement en Inde et en Asie du Sud-Est. Les autres communautés sont des communautés étrangères classiques installées à Ternava depuis longtemps, originaires des Balkans, de Serbie, de Macédoine, etc.
6: La mairie de Ternava a-t-elle une vision à long terme de l'intégration des étrangers dans la société majoritairement composée de résidents de Ternava?
0: Oui, du point de vue des autorités locales, il est crucial que la communauté urbaine reste unie et sûre. Dans ce contexte, il était important de créer un plan d'intégration à long terme sur 10 ans pour les étrangers, car la courbe migratoire a doublé ces 5 dernières années. La hausse du nombre de personnes d'origine étrangère est donc très élevée. Si nous voulons maintenir une communauté urbaine unie, nous devons avoir un plan à long terme. Et c'est ce que fait la ville de Ternava.
6: Ces services répondent à toutes les questions administratives. Nous savons que beaucoup d'étrangers travaillent dans le commerce ou l'industrie. Dont-ils des conseils pour trouver un emploi?
0: En ce qui concerne les conseils pour trouver un emploi, c'est là que nous sommes les moins enclins à donner des conseils, car la politique d'immigration slovaque est conçue de telle sorte que tout étranger, s'il possède un titre de séjour, doit avoir un emploi. À quelques exceptions près, par exemple pour les personnes bénéficiant d'un hébergement temporaire concernant nos services d'intégration, notamment les cours de slovaque, éléments clés pour faciliter l'intégration. Je tiens à préciser que ce travail ne se limite pas aux étrangers, mais concerne également la population majoritaire. L'intégration est un processus bidirectionnel.
6: Les étrangers savent qu'il est lui-même d'origine étrangère. Comment réagissent-ils lorsqu'ils s'adressent à lui ?
0: Nous, les fonctionnaires de Ternava, nous sommes très proactifs. Nous allons à leur rencontre et le fait qu'un employé municipal leur demande quels sont leurs besoins est déjà une surprise pour eux. Et quand ils voient qu'ils s'adressent à un étranger, cela ne peut que leur être bénéfique. Les choses ont changé. Quand j'étais jeune, je considérais cela comme un désavantage. Mais aujourd'hui, c'est un atout majeur dans mon parcours professionnel.
6: Alan Levan confirme que les étrangers sont les bienvenus à Ternava. Ils occupent des postes que l'entreprise majoritaire ne souhaite pas pourvoir. On trouve ainsi des étrangers comme chauffeurs, ouvriers, vendeurs et employés de service.
0: Et voilà, chers amis fidèles à l'écoute, c'est tout pour ce lundi. Demain, retrouvez l'émission sur le sport, la santé, l'enseignement et la science. Quant à moi, je vous souhaite une bonne semaine. Vous dis à la prochaine et d'ici là, chers auditeurs, bonne suite des programmes francophones de Radio Slovaquie Internationale. 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
1: Bienvenue à l'écoute du bloc d'actualité de ce lundi 27 juillet, préparé et présenté par Renata Oflak, selon les sources des agences de presse slovaques.
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1: Le président slovaque en Chine, confirmation de la coopération bilatérale. Le ministère des Affaires étrangères s'oppose aux attaques russes en Ukraine. Les pompiers slovaques interviennent en France. Le président slovaque Peter Pellegrini s'est rendu dimanche 26 juillet en République populaire de Chine pour une visite d'État. Cette visite est effectuée à l'invitation du président chinois Xi Jinping. Elle vise à confirmer la coopération bilatérale et à définir de nouveaux axes de développement. Le chef d'État slovaque visitera notamment Baidu, qui figure parmi les entreprises mondiales à la pointe dans le domaine de l'intelligence artificielle, des technologies cloud et de la mobilité autonome. Le programme comprend également une visite du robot MAL, premier centre mondial consacré à la présentation et à l'utilisation commerciale de robots humanoïdes. Le ministère des Affaires étrangères et européennes de la République slovaque condamne toute attaque contre des civils, des infrastructures civiles ou des missions diplomatiques protégées par le droit international ou que ce soit dans le monde. Cette déclaration a été faite sur les réseaux sociaux en réaction à l'attaque russe de vendredi en Ukraine qui a fait 5 morts et endommagé le siège du consulat honoraire de la République de Lettonie. La Slovaquie appelle depuis longtemps à la fin de la guerre en Ukraine qui ne peut être résolue par les armes. Nous soutenons donc pleinement les efforts de paix qui sont absolument nécessaires, a déclaré le ministère. Les pompiers slovaques ont achevé leur première journée de déploiement sur un important incendie de forêt dans la région du Temple, près de Lacanau, dans l'ouest de la France. Lors de cette intervention aérienne, ils ont effectué 25 opérations d'extinction par jet d'eau. Selon le service d'incendie et de secours, l'incendie auquel sont confrontés les pompiers slovaques est extrêmement difficile à maîtriser. Il a ravagé environ 30 000 hectares et plus de 100 000 habitants ont été évacués des zones menacées. Plus de 1 000 pompiers sont mobilisés pour le combattre avec le déploiement de plus de 300 engins et de tous les moyens aériens disponibles. La Slovaquie célèbre le 146e anniversaire de la naissance de Milan Rastislav Štefánik. À cette occasion, la première de la conférence Štefánik élèves et étudiants s'est déroulée au musée Milan Rastislav Štefánik. Il se situe à Košariska, le village de sa naissance, à l'ouest de la Slovaquie. Cette conférence s'inscrit dans le cadre du projet Štefánik Life. Ce projet le présente non seulement comme général et diplomate, mais aussi comme un homme ordinaire durant sa jeunesse. Je suis très heureux qu'avec cette conférence, nous puissions retourner dans la maison de Milan, là où il a grandi, là où il grimpait au cerisier avec mon arrière-grand-mère, a déclaré Martin Rastislav Bronich, descendant de Štefánik et auteur du projet.
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1: La première édition de l'Université d'été à Comenius débute le 27 juillet. Ce nouveau projet éducatif est organisé par l'Université Comenius de Bratislava en partenariat avec la région autonome de Bratislava. Ce projet d'université d'été Comenius, mis en œuvre en coopération avec la région autonome de Bratislava, perpétue la tradition fructueuse de l'université pour enfants de Comenius sous la direction du légendaire Juraj Kukura. Destiné aux enfants de 8 à 14 ans, ce programme leur propose pendant 5 jours une expérience unique alliant sciences, culture, activités physiques et apprentissage par l'expérience. C'est ce qu'a annoncé Katarina Polachkova, responsable du département des relations extérieures de l'Université Comenius. Près de 200 enfants sont déjà inscrits.
2: Chers auditeurs francophones de Radio Slovaquie Internationale, après ce bloc d'actualité, nous vous souhaitons la bienvenue dans votre émission du lundi, avec vos rubriques traditionnelles comme la Slovaquie sans frontières et la vie comme elle va. Un jeune adulte slovaque sur trois vit toujours chez ses parents. L'hôtel de maman a encore de l'avenir pour tous ces tanguis slovaques. Retour sur un phénomène de fond. Où en est l'état de l'intégration de la communauté vietnamienne en Slovaquie? On fait le point dans cette émission. Pour vous accompagner, Jacques Oflak est au micro avec Zuzana Borowska et Renata Oflak. Notre ingénieur du son Romana Schunderlikova est à la régie, Radomir Mescha à la programmation musicale.

0: Vous êtes sur les ondes de Radio Slovaquie Internationale et vous suivez votre émission du début de semaine. Anna Servitska et l'orchestre des instruments traditionnels de Tibor Lakatos ont interprété Hey Hudati Budu Rats et les musiciens vont jouer. Votre lundi radiophonique se poursuit après cette pause musicale folklorique et sympathique. On commence par deux infos internationales. Une info en peu de mots. La République slovaque et le Royaume de Norvège souhaitent maintenir un partenariat étroit, développer un dialogue politique régulier et une coopération renforcée dans les domaines de la sécurité, de l'économie et du mécanisme financier de l'espace économique européen.
1: C'est ce qu'a déclaré Rastislav Chovanec, secrétaire d'État au ministère des Affaires étrangères et européennes de la République slovaque. Il s'est exprimé lors de la réception mardi 21 juillet de Suzanne Kay, l'ambassadrice extraordinaire et plénipotentiaire du Royaume de Norvège en Slovaquie, en poste à Vienne, termine sa mission diplomatique.
0: Ils ont également souligné l'ouverture en mars 2026 du consulat honoraire du Royaume de Norvège à Bratislava. Avec celui de la République slovaque à Drammen, en Norvège, cela contribuera, selon M. Chovanec, à renforcer les liens dans les domaines des affaires, de la culture, de l'enseignement supérieur et de relations entre les deux partenaires.
1: Le montant de la contribution des fonds de l'espace économique européen à la Slovaquie au cours de la quatrième période de programmation s'élève à un total de 60 millions d'euros, dont 57,3 millions d'euros proviennent du mécanisme financier norvégien.
0: La Slovaquie et l'Azerbaïdjan ont signé un accord portant sur l'échange et la protection mutuelle d'informations classifiées.
1: La partie slovaque a été signée par le directeur de l'Office national de sécurité, Roman Konechny, a conduit une délégation en visite en Azerbaïdjan, où il s'est entretenu avec le chef de la sécurité intérieure, Ali Nadjev, de plusieurs questions urgentes d'intérêt commun, a rapporté un site local.
0: Le rapprochement entre les deux pays s'est intensifié. Le premier ministre slovaque, Robert Fico, avait signé à Bakou une déclaration relative à l'établissement d'un partenariat stratégique avec le président azerbaïdjanais, Ilham Aliyev, en 2024.
1: Le président slovaque Peter Pellegrini avait effectué une visite officielle en Azerbaïdjan tout récemment à la mi-juillet. Voilà pour ces infos sur les liens internationaux de la Slovaquie. Poursuivons avec une tendance de fond de la société slovaque.
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0: Un tiers des jeunes Slovaques vivent chez leurs parents, le plus souvent faute de moyens pour vivre de manière indépendante. Environ 4 sur 10 gèrent seuls leurs finances, tandis qu'une proportion similaire prend des décisions en concertation avec les autres membres du foyer. Un quart parvient à épargner chaque mois et une proportion similaire investit régulièrement.
1: Ces chiffres proviennent d'une enquête sur la vie et les finances des jeunes en Slovaquie, en Hongrie, en Serbie et en Croatie, menée par la division bancaire internationale d'Intesa San Paolo et annoncée mardi par des représentants de la VUB Bank.
0: En Slovaquie, 523 jeunes âgés de 18 à 34 ans ont répondu à l'enquête. La génération Z, qui correspond approximativement à cette tranche d'âge, représente environ 880 000 personnes en Slovaquie, soit près d'un habitant sur six.
1: Selon l'enquête, les jeunes Slovaques épargnent nettement mieux que leurs homologues des pays comparés. Un quart d'entre eux parviennent à épargner chaque mois. En revanche, la moitié d'entre eux manquent de confiance en leur capacité à gérer leurs finances.
0: Selon les statistiques, un cinquième des jeunes partent étudier à l'étranger. Beaucoup n'envisagent pas de revenir s'installer définitivement dans leur pays d'origine.
1: Selon les experts, les recommandations de plusieurs organisations internationales sont répétées depuis longtemps. Améliorer l'éducation, soutenir l'innovation, moderniser les institutions publiques et renforcer la qualité du logement et des services publics. Ce serait, selon ses experts, la politique la plus efficace pour lutter contre l'exode des jeunes.
0: En attendant, si un jeune adulte slovaque sur trois vit toujours chez ses parents, l'hôtel de maman, cette cage dorée, comme on l'appelle aussi, a encore de l'avenir. Retour sur un phénomène de fond, les tanguis slovaques. Réécoutons en archive la psychologue Gabriela Hereňová.
3: J'ai parfois l'impression que ces hôtels de maman sont simplement des pis-aller pour les jeunes gens, car ils ne trouvent pas leur place dans la vie. Ils ont peur de ne pas savoir subvenir à leurs besoins et à ceux de leur famille, et ils utilisent leurs parents afin de conserver leur standard de vie à laquelle leur famille les a habitués.
0: Comment éviter cet état de fait? Selon la psychologue, les parents doivent préparer les enfants au départ, favoriser leur socialisation et ce, dès l'école.
4: Práve škola je tá, ktorá veľmi formuje osobnosť dieťaťa.
3: L'école forme justement la personnalité de l'enfant. C'est pourquoi il est important que l'enfant y rentre au bon moment, pas trop tôt, quand il n'est pas encore mature, alors qu'il ne sait pas encore s'adapter aux situations qui sont à l'école. Il est important aussi qu'il n'y rentre pas trop tard.
0: L'école, c'est le reflet de la vie courante. On s'y fait des camarades, on découvre les règles. Les enfants se font concurrence, la famille et les professeurs attendent qu'ils donnent le meilleur. C'est autant de pression qui pèse sur les épaules de l'enfant. Si elle est mal gérée, cela aura des répercussions dans le futur. Si l'enfant est mal préparé à l'école et que cette pression devient énorme, il pourrait refuser de faire quelque chose s'il est certain qu'il n'y arrivera pas. On doit donc mettre l'enfant dans les conditions lui permettant de connaître la réussite, lui imposer une charge mesurée afin qu'il puisse réussir. Sinon, l'échec répété mène à la frustration à l'âge adulte. Un travail conjoint des psychologues, de l'école et des parents est indispensable. Une autre étape, ce sont les études supérieures. C'est une question de maturité, mais pas seulement.
3: Je pense qu'il est important de bien comprendre que chaque personne est différente, a un tempérament particulier, se construit différemment. Or, souvent, les enfants sont le reflet de leurs parents.
0: Ça n'a donc pas de sens que les parents demandent que leurs enfants soient extravertis et sociaux s'ils sont eux-mêmes introvertis et asociaux. Les parents ont un double poids de par l'éducation qu'ils donnent et de par leur personnalité dont ils impriment une partie chez leurs enfants, sans compter les aspects génétiques. La vie est faite d'erreurs et de leurs, mais le jeune doit faire ses expériences.
4: Lákadlá mladého života sú veľké, ale si myslím, že je veľmi dôležité počítať s tými lákadlami.
3: Beaucoup de choses sont attirantes dans la vie du jeune, mais je pense qu'il est très important de compter avec et de préparer le jeune à la vie afin qu'il connaisse ses attraits. Ça ne sert à rien de lui dire « s'il te plaît, ne bois d'alcool en aucun cas, car ça va détruire tes neurones » et puis que le jeune participe la première fois à une soirée et se mette à boire tout ce qui passe parce qu'il est simplement curieux de tout essayer.
0: Il faut donc lui accorder sa confiance et vérifier. Le laisser respirer, ne pas l'enfermer dans une cage dorée, ne pas tomber dans l'autre extrême, c'est-à-dire le laisser tout faire. De même, ce n'est pas parce qu'on fait des études que les parents ne doivent pas lui attirer son attention sur des choses de la vie de tous les jours, comme préparer le repas, repasser, etc. Ainsi, quitter sa famille et voler de ses propres ailes est le mouvement naturel des choses. Cela doit se faire progressivement et non dire qu'après 30 ans, il faut quitter sa famille du jour au lendemain. Partir ne veut pas dire que l'on abandonne ses parents, car ils ont toujours un rôle important et plus on prend de l'âge, plus ses racines familiales sont importantes.
3: De nombreux parents ont l'impression d'être abandonnés par leurs enfants, que ceux-ci ne les aiment plus, qu'ils n'ont plus de sens pour eux. Mais au contraire, le lien est bon si l'on sait quitter sa famille sans problème, sans cas de conscience.
0: L'indépendance se prépare depuis l'enfance. Voilà, vous en savez plus sur ces hôtels de maman, cage dorée de la jeunesse slovaque.
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0: À 50 km de la capitale, Trnava est l'une des villes slovaques qui abrite la plus grande communauté d'expatriés vietnamiens. Une longue histoire Il y a plus de 40 ans, des dizaines de familles vietnamiennes sont venues travailler à l'usine automobile de Ternava dans le cadre d'un programme d'échange de personnel. Peu à peu, elles y ont fondé une famille et leurs enfants, aujourd'hui des descendants nés en Slovaquie. C'est pourquoi cette année, ils ont organisé récemment une journée du Vietnam, placée sous le signe de la culture et de la gastronomie à Ternava. Cette journée a attiré des centaines de visiteurs grâce à son programme culturel et gastronomique. Zana Duong Konkuchova, l'une des organisatrices du programme, en a expliqué les détails à notre collègue Martin Jurčo.
5: À l'origine, il s'agissait d'une réunion communautaire. Elle s'est progressivement transformée en un grand festival culturel ouvert à tous. L'objectif de cet événement est de briser les stéréotypes, de renforcer les relations slovaques-vietnamiennes et de présenter la richesse de notre culture vietnamienne.
0: La gastronomie occupe une place très importante. On a pu y déguster toutes sortes de saveurs, comme le souligne Zana Duong Konkuchova.
5: Par exemple, des baguettes vietnamiennes garnies de bœuf, de poulet, etc., des douceurs variées ou encore nos thés vietnamiens. Le riz est omniprésent. Il accompagne tous nos plats. Nous proposons aussi des nouilles en accompagnement. Il y a une soupe au poulet et au bœuf ou au tofu, car de plus en plus de clients sont attirés par la cuisine végétarienne.
0: Quand on parle de gastronomie, il y a une autre spécialité vietnamienne importante à ne pas oublier.
5: Le jus de canne à sucre, celui-ci est pressé directement à l'aide d'une machine spéciale. Les visiteurs peuvent le voir et le goûter. Il se prend comme boisson. La canne à sucre est littéralement macérée plusieurs fois dans cette machine. Le jus qui en est extrait est très sucré. C'est idéal pour l'été et très rafraîchissant.
0: Comme nous l'avons dit, la présence asiatique dans la ville ne date pas d'hier. La communauté vietnamienne est présente à Ternava depuis un demi-siècle. Leurs descendants se sentent aujourd'hui à la fois habitants de Ternava, slovaques et vietnamiens.
5: Parmi eux, Alan Levan. Son rôle est de tisser des liens entre les différentes communautés de la ville, puisqu'il travaille au service de l'intégration des étrangers à la mairie. Martin Jurčo a enquêté sur la vie de la communauté vietnamienne à Ternava aujourd'hui. Réponse d'Alan Levan.
0: Voici un exemple intéressant de la façon dont les Vietnamiens, par leurs propres efforts, ont changé la perception de la société majoritaire. Si l'on compare le regard qu'un Slovaque portait sur un Vietnamien il y a 20 ans et aujourd'hui, la différence est flagrante. Les Vietnamiens sont mieux acceptés. Même dans le cadre de mon travail, lors d'un entretien par exemple, nous avons indiqué à la société majoritaire que nous ne les considérions plus comme des étrangers.
5: À quoi ressemble la communauté vietnamienne de Ternava aujourd'hui? Combien sont-ils?
0: Ternava compte 13 000 étrangers, dont seulement 600 se déclarent vietnamiens. Il s'agit d'une de ces communautés établies de longue date, présente depuis 60 ou 70 ans.
5: Les Ukrainiens sont actuellement les plus nombreux parmi les étrangers. Mais ce n'est pas la seule communauté.
0: L'une des communautés qui s'est développée le plus rapidement ces deux dernières années, c'est la communauté indienne. Cette augmentation est due notamment grâce à l'activité des grands employeurs de la région. Ils recrutent principalement en Inde et en Asie du Sud-Est. Les autres communautés sont des communautés étrangères classiques installées à Ternava depuis longtemps, originaires des Balkans, de Serbie, de Macédoine, etc.
5: La mairie de Ternava a-t-elle une vision à long terme de l'intégration des étrangers dans la société majoritairement composée de résidents de Ternava?
0: Oui, du point de vue des autorités locales, il est crucial que la communauté urbaine reste unie et sûre. Dans ce contexte, il était important de créer un plan d'intégration à long terme sur 10 ans pour les étrangers, car la courbe migratoire a doublé ces 5 dernières années. La hausse du nombre de personnes d'origine étrangère est donc très élevée. Si nous voulons maintenir une communauté urbaine unie, nous devons avoir un plan à long terme. Et c'est ce que fait la ville de Trnava.
5: Ces services répondent à toutes les questions administratives. Nous savons que beaucoup d'étrangers travaillent dans le commerce ou l'industrie. Dont-ils des conseils pour trouver un emploi?
0: En ce qui concerne les conseils pour trouver un emploi, c'est là que nous sommes les moins enclins à donner des conseils, car la politique d'immigration slovaque est conçue de telle sorte que tout étranger, s'il possède un titre de séjour, doit avoir un emploi. À quelques exceptions près, par exemple pour les personnes bénéficiant d'un hébergement temporaire concernant nos services d'intégration, notamment les cours de slovaque, élément clé pour faciliter l'intégration. Je tiens à préciser que ce travail ne se limite pas aux étrangers, mais concerne également la population majoritaire. L'intégration est un processus bidirectionnel.
5: Les étrangers savent qu'il est lui-même d'origine étrangère. Comment réagissent-ils lorsqu'ils s'adressent à lui ?
0: Nous, les fonctionnaires de Trnava, nous sommes très proactifs. Nous allons à leur rencontre et le fait qu'un employé municipal leur demande quels sont leurs besoins est déjà une surprise pour eux. Et quand ils voient qu'ils s'adressent à un étranger, cela ne peut que leur être bénéfique. Les choses ont changé. Quand j'étais jeune, je considérais cela comme un désavantage. Mais aujourd'hui, c'est un atout majeur dans mon parcours professionnel.
5: Alan Levan confirme que les étrangers sont les bienvenus à Trnava. Ils occupent des postes que l'entreprise majoritaire ne souhaite pas pourvoir. On trouve ainsi des étrangers comme chauffeurs, ouvriers, vendeurs et employés de service.
0: Et voilà, chers amis fidèles à l'écoute, c'est tout pour ce lundi. Demain, retrouvez l'émission sur le sport, la santé, l'enseignement et la science. Quant à moi, je vous souhaite une bonne semaine. Vous dis à la prochaine et d'ici là, chers auditeurs, bonne suite des programmes francophones de Radio Slovaquie Internationale. Vous pouvez nous écrire à l'adresse suivante. 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
1: Bienvenue à l'écoute du bloc d'actualité de ce lundi 27 juillet, préparé et présenté par Renata Oflak, selon les sources des agences de presse slovaques.
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1: Le président slovaque en Chine, confirmation de la coopération bilatérale. Le ministère des Affaires étrangères s'oppose aux attaques russes en Ukraine. Les pompiers slovaques interviennent en France. Le président slovaque Peter Pellegrini s'est rendu dimanche 26 juillet en République populaire de Chine pour une visite d'État. Cette visite est effectuée à l'invitation du président chinois Xi Jinping. Elle vise à confirmer la coopération bilatérale et à définir de nouveaux axes de développement. Le chef d'État slovaque visitera notamment Baidu, qui figure parmi les entreprises mondiales à la pointe dans le domaine de l'intelligence artificielle, des technologies cloud et de la mobilité autonome. Le programme comprend également une visite du robot MAL, premier centre mondial consacré à la présentation et à l'utilisation commerciale de robots humanoïdes. Le ministère des Affaires étrangères et européennes de la République slovaque condamne toute attaque contre des civils, des infrastructures civiles ou des missions diplomatiques protégées par le droit international ou que ce soit dans le monde. Cette déclaration a été faite sur les réseaux sociaux en réaction à l'attaque russe de vendredi en Ukraine qui a fait 5 morts et endommagé le siège du consulat honoraire de la République de Lettonie. La Slovaquie appelle depuis longtemps à la fin de la guerre en Ukraine qui ne peut être résolue par les armes. Nous soutenons donc pleinement les efforts de paix qui sont absolument nécessaires, a déclaré le ministère. Les pompiers slovaques ont achevé leur première journée de déploiement sur un important incendie de forêt dans la région du Temple, près de Lacanau, dans l'ouest de la France. Lors de cette intervention aérienne, ils ont effectué 25 opérations d'extinction par jet d'eau. Selon le service d'incendie et de secours, l'incendie auquel sont confrontés les pompiers slovaques est extrêmement difficile à maîtriser. Il a ravagé environ 30 000 hectares et plus de 100 000 habitants ont été évacués des zones menacées. Plus de 1000 pompiers sont mobilisés pour le combattre avec le déploiement de plus de 300 engins et de tous les moyens aériens disponibles. La Slovaquie célèbre le 146e anniversaire de la naissance de Milan Rastislav Štefánik. À cette occasion, la première de la conférence Štefánik élève et étudiant s'est déroulée au musée Milan Rastislav Štefánik. Il se situe à Košariska, le village de sa naissance, à l'ouest de la Slovaquie. Cette conférence s'inscrit dans le cadre du projet Štefánik Life. Ce projet le présente non seulement comme général et diplomate, mais aussi comme un homme ordinaire durant sa jeunesse. Je suis très heureux qu'avec cette conférence, nous puissions retourner dans la maison de Milan, là où il a grandi, là où il grimpait au cerisier avec mon arrière-grand-mère, a déclaré Martin Rastislav Bronich, descendant de Štefánik et auteur du projet.
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1: La première édition de l'Université d'été à Comenius débute le 27 juillet. Ce nouveau projet éducatif est organisé par l'Université Comenius de Bratislava en partenariat avec la région autonome de Bratislava. Ce projet d'université d'été Comenius, mis en œuvre en coopération avec la région autonome de Bratislava, perpétue la tradition fructueuse de l'université pour enfants de Comenius sous la direction du légendaire Juraj Kukura. Destiné aux enfants de 8 à 14 ans, ce programme leur propose pendant 5 jours une expérience unique alliant science, culture, activité physique et apprentissage par l'expérience. C'est ce qu'a annoncé Katarina Polachkova, responsable du département des relations extérieures de l'Université Comenius. Près de 200 enfants sont déjà inscrits.
2: Chers auditeurs francophones de Radio Slovaquie Internationale, après ce bloc d'actualité, nous vous souhaitons la bienvenue dans votre émission du lundi, avec vos rubriques traditionnelles comme la Slovaquie sans frontières et la vie comme elle va. Un jeune adulte slovaque sur trois vit toujours chez ses parents. L'hôtel de maman a encore de l'avenir pour tous ces tanguis slovaques. Retour sur un phénomène de fond. Où en est l'état de l'intégration de la communauté vietnamienne en Slovaquie? On fait le point dans cette émission. Pour vous accompagner, Jacques Oflak est au micro avec Zuzana Borowska et Renata Oflak. Notre ingénieur du son Romana Šunderlíková est à la régie, Radomír Meša à la programmation musicale.

0: Vous êtes sur les ondes de Radio Slovaquie Internationale et vous suivez votre émission du début de semaine. Anna Servitska et l'orchestre des instruments traditionnels de Tibor Lakatoche ont interprété « Hey, Hudatsi Budu Rats » et les musiciens vont jouer. Votre lundi radiophonique se poursuit après cette pause musicale folklorique et sympathique. On commence par deux infos internationales. Une info en peu de mots. La République slovaque et le Royaume de Norvège souhaitent maintenir un partenariat étroit, développer un dialogue politique régulier et une coopération renforcée dans les domaines de la sécurité, de l'économie et du mécanisme financier de l'espace économique européen.
1: C'est ce qu'a déclaré Rastislav Chovanec, secrétaire d'État au ministère des Affaires étrangères et européennes de la République slovaque. Il s'est exprimé lors de la réception mardi 21 juillet de Suzanne Kay, l'ambassadrice extraordinaire et plénipotentiaire du Royaume de Norvège en Slovaquie, en poste à Vienne, termine sa mission diplomatique.
0: Ils ont également souligné l'ouverture en mars 2026 du consulat honoraire du Royaume de Norvège à Bratislava. Avec celui de la République slovaque à Drammen, en Norvège, cela contribuera, selon M. Chovanec, à renforcer les liens dans les domaines des affaires, de la culture, de l'enseignement supérieur et de relations entre les deux partenaires.
1: Le montant de la contribution des fonds de l'espace économique européen à la Slovaquie au cours de la quatrième période de programmation s'élève à un total de 60 millions d'euros, dont 57,3 millions d'euros proviennent du mécanisme financier norvégien.
0: La Slovaquie et l'Azerbaïdjan ont signé un accord portant sur l'échange et la protection mutuelle d'informations classifiées.
1: La partie slovaque a été signée par le directeur de l'Office national de sécurité, Roman Konechny, a conduit une délégation en visite en Azerbaïdjan, où il s'est entretenu avec le chef de la sécurité intérieure, Ali Nadjev, de plusieurs questions urgentes d'intérêt commun, a rapporté un site local.
0: Le rapprochement entre les deux pays s'est intensifié. Le premier ministre slovaque, Robert Fico, avait signé à Bakou une déclaration relative à l'établissement d'un partenariat stratégique avec le président azerbaïdjanais, Ilham Aliyev, en 2024.
1: Le président slovaque Peter Pellegrini avait effectué une visite officielle en Azerbaïdjan tout récemment à la mi-juillet. Voilà pour ces infos sur les liens internationaux de la Slovaquie. Poursuivons avec une tendance de fond de la société slovaque.
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0: Un tiers des jeunes Slovaques vivent chez leurs parents. Le plus souvent, faute de moyens pour vivre de manière indépendante. Environ 4 sur 10 gèrent seuls leurs finances, tandis qu'une proportion similaire prend des décisions en concertation avec les autres membres du foyer. Un quart parvient à épargner chaque mois et une proportion similaire investit régulièrement.
1: Ces chiffres proviennent d'une enquête sur la vie et les finances des jeunes en Slovaquie, en Hongrie, en Serbie et en Croatie, menée par la division bancaire internationale d'Intesa San Paolo et annoncée mardi par des représentants de la VUB Bank.
0: En Slovaquie, 523 jeunes âgés de 18 à 34 ans ont répondu à l'enquête. La génération Z, qui correspond approximativement à cette tranche d'âge, représente environ 880 000 personnes en Slovaquie, soit près d'un habitant sur 6.
1: Selon l'enquête, les jeunes Slovaques épargnent nettement mieux que leurs homologues des pays comparés. Un quart d'entre eux parviennent à épargner chaque mois. En revanche, la moitié d'entre eux manquent de confiance en leur capacité à gérer leurs finances.
0: Selon les statistiques, un cinquième des jeunes partent étudier à l'étranger. Beaucoup n'envisagent pas de revenir s'installer définitivement dans leur pays d'origine.
1: Selon les experts, les recommandations de plusieurs organisations internationales sont répétées depuis longtemps. Améliorer l'éducation, soutenir l'innovation, moderniser les institutions publiques et renforcer la qualité du logement et des services publics. Ce serait, selon ces experts, la politique la plus efficace pour lutter contre l'exode des jeunes.
0: En attendant, si un jeune adulte slovaque sur trois vit toujours chez ses parents, l'hôtel de maman, cette cage dorée, comme on l'appelle aussi, a encore de l'avenir. Retour sur un phénomène de fond, les tanguis slovaques. Réécoutons en archive la psychologue Gabriela Hereňová.
3: J'ai parfois l'impression que ces hôtels de maman sont simplement des pis-aller pour les jeunes gens, car ils ne trouvent pas leur place dans la vie. Ils ont peur de ne pas savoir subvenir à leurs besoins et à ceux de leur famille, et ils utilisent leurs parents afin de conserver leur standard de vie à laquelle leur famille les a habitués.
0: Comment éviter cet état de fait? Selon la psychologue, les parents doivent préparer les enfants au départ, favoriser leur socialisation et ce, dès l'école.
4: Právě škola je ta, která velmi formuje osobnost dieťaťa.
3: L'école forme justement la personnalité de l'enfant. C'est pourquoi il est important que l'enfant y rentre au bon moment, pas trop tôt, quand il n'est pas encore mature, alors qu'il ne sait pas encore s'adapter aux situations qui sont à l'école. Il est important aussi qu'il n'y rentre pas trop tard.
0: L'école, c'est le reflet de la vie courante. On s'y fait des camarades, on découvre les règles. Les enfants se font concurrence. La famille et les professeurs attendent qu'ils donnent le meilleur. C'est autant de pression qui pèse sur les épaules de l'enfant. Si elle est mal gérée, cela aura des répercussions dans le futur. Si l'enfant est mal préparé à l'école et que cette pression devient énorme, il pourrait refuser de faire quelque chose s'il est certain qu'il n'y arrivera pas. On doit donc mettre l'enfant dans les conditions lui permettant de connaître la réussite, lui imposer une charge mesurée afin qu'il puisse réussir. Sinon, l'échec répété mène à la frustration à l'âge adulte. Un travail conjoint des psychologues, de l'école et des parents est indispensable. Une autre étape, ce sont les études supérieures. C'est une question de maturité, mais pas seulement.
3: Je pense qu'il est important de bien comprendre que chaque personne est différente, a un tempérament particulier, se construit différemment. Or, souvent, les enfants sont le reflet de leurs parents.
0: Ça n'a donc pas de sens que les parents demandent que leurs enfants soient extravertis et sociaux s'ils sont eux-mêmes introvertis et asociaux. Les parents ont un double poids de par l'éducation qu'ils donnent et de par leur personnalité dont ils impriment une partie chez leurs enfants, sans compter les aspects génétiques. La vie est faite d'erreurs et de leurs, mais le jeune doit faire ses expériences.
4: Lákadla mladého života sú veľké, ale si myslím, že je veľmi dôležité počítať s tými lákadlami.
3: Beaucoup de choses sont attirantes dans la vie du jeune, mais je pense qu'il est très important de compter avec et de préparer le jeune à la vie afin qu'il connaisse ses attraits. Ça ne sert à rien de lui dire « s'il te plaît, ne bois d'alcool en aucun cas, car ça va détruire tes neurones », et puis que le jeune participe la première fois à une soirée et se mette à boire tout ce qui passe parce qu'il est simplement curieux de tout essayer.
0: Il faut donc lui accorder sa confiance et vérifier. Le laisser respirer, ne pas l'enfermer dans une cage dorée, ne pas tomber dans l'autre extrême, c'est-à-dire le laisser tout faire. De même, ce n'est pas parce qu'on fait des études que les parents ne doivent pas lui attirer son attention sur des choses de la vie de tous les jours, comme préparer le repas, repasser, etc. Ainsi quitter sa famille et voler de ses propres ailes est le mouvement naturel des choses. Cela doit se faire progressivement et non dire qu'après 30 ans, il faut quitter sa famille du jour au lendemain. Partir ne veut pas dire que l'on abandonne ses parents, car ils ont toujours un rôle important et plus on prend de l'âge, plus ses racines familiales sont importantes.
3: De nombreux parents ont l'impression d'être abandonnés par leurs enfants, que ceux-ci ne les aiment plus, qu'ils n'ont plus de sens pour eux. Mais au contraire, le lien est bon si l'on sait quitter sa famille sans problème, sans cas de conscience.
0: L'indépendance se prépare depuis l'enfance. Voilà, vous en savez plus sur ces hôtels de maman, cage dorée de la jeunesse slovaque.
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0: À 50 km de la capitale, Trnava est l'une des villes slovaques qui abrite la plus grande communauté d'expatriés vietnamiens. Une longue histoire. Il y a plus de 40 ans, des dizaines de familles vietnamiennes sont venues travailler à l'usine automobile de Ternava dans le cadre d'un programme d'échange de personnel. Peu à peu, elles y ont fondé une famille et leurs enfants, aujourd'hui des descendants nés en Slovaquie. C'est pourquoi cette année, ils ont organisé récemment une journée du Vietnam, placée sous le signe de la culture et de la gastronomie à Ternava. Cette journée a attiré des centaines de visiteurs grâce à son programme culturel et gastronomique. Zana Duong Konku Chova, l'une des organisatrices du programme, en a expliqué les détails à notre collègue Martin Jurčo.
5: À l'origine, il s'agissait d'une réunion communautaire. Elle s'est progressivement transformée en un grand festival culturel ouvert à tous. L'objectif de cet événement est de briser les stéréotypes, de renforcer les relations slovaques-vietnamiennes et de présenter la richesse de notre culture vietnamienne.
0: La gastronomie occupe une place très importante. On a pu y déguster toutes sortes de saveurs, comme le souligne Zana Duong Konku Chova.
5: Par exemple, des baguettes vietnamiennes garnies de bœuf, de poulet, etc., des douceurs variées ou encore nos thés vietnamiens. Le riz est omniprésent. Il accompagne tous nos plats. Nous proposons aussi des nouilles en accompagnement. Il y a une soupe au poulet et au bœuf ou au tofu, car de plus en plus de clients sont attirés par la cuisine végétarienne.
0: Quand on parle de gastronomie, il y a une autre spécialité vietnamienne importante à ne pas oublier.
5: Le jus de canne à sucre. Celui-ci est pressé directement à l'aide d'une machine spéciale. Les visiteurs peuvent le voir et le goûter. Il se prend comme boisson. La canne à sucre est littéralement macérée plusieurs fois dans cette machine. Le jus qui en est extrait est très sucré, c'est idéal pour l'été et très rafraîchissant.
0: Comme nous l'avons dit, la présence asiatique dans la ville ne date pas d'hier. La communauté vietnamienne est présente à Ternava depuis un demi-siècle. Leurs descendants se sentent aujourd'hui à la fois habitants de Ternava, slovaques et vietnamiens.
5: Parmi eux, Alan Levan. Son rôle est de tisser des liens entre les différentes communautés de la ville, puisqu'il travaille au service de l'intégration des étrangers à la mairie. Martin Jurčo a enquêté sur la vie de la communauté vietnamienne à Ternava aujourd'hui. Réponse d'Alan Levan.
0: Voici un exemple intéressant de la façon dont les Vietnamiens, par leurs propres efforts, ont changé la perception de la société majoritaire. Si l'on compare le regard qu'un Slovaque portait sur un Vietnamien il y a 20 ans et aujourd'hui, la différence est flagrante. Les Vietnamiens sont mieux acceptés. Même dans le cadre de mon travail, lors d'un entretien par exemple, nous avons indiqué à la société majoritaire que nous ne les considérions plus comme des étrangers.
5: À quoi ressemble la communauté vietnamienne de Ternava aujourd'hui? Combien sont-ils?
0: Ternava compte 13 000 étrangers, dont seulement 600 se déclarent vietnamiens. Il s'agit d'une de ces communautés établies de longue date, présente depuis 60 ou 70 ans.
5: Les Ukrainiens sont actuellement les plus nombreux parmi les étrangers. Mais ce n'est pas la seule communauté.
0: L'une des communautés qui s'est développée le plus rapidement ces deux dernières années, c'est la communauté indienne. Cette augmentation est due notamment grâce à l'activité des grands employeurs de la région. Ils recrutent principalement en Inde et en Asie du Sud-Est. Les autres communautés sont des communautés étrangères classiques installées à Ternava depuis longtemps, originaires des Balkans, de Serbie, de Macédoine, etc.
5: La mairie de Ternava a-t-elle une vision à long terme de l'intégration des étrangers dans la société majoritairement composée de résidents de Ternava?
0: Oui, du point de vue des autorités locales, il est crucial que la communauté urbaine reste unie et sûre. Dans ce contexte, il était important de créer un plan d'intégration à long terme sur 10 ans pour les étrangers, car la courbe migratoire a doublé ces 5 dernières années. La hausse du nombre de personnes d'origine étrangère est donc très élevée. Si nous voulons maintenir une communauté urbaine unie, nous devons avoir un plan à long terme. Et c'est ce que fait la ville de Ternava.
5: Ces services répondent à toutes les questions administratives. Nous savons que beaucoup d'étrangers travaillent dans le commerce ou l'industrie. Dont-ils des conseils pour trouver un emploi?
0: En ce qui concerne les conseils pour trouver un emploi, c'est là que nous sommes les moins enclins à donner des conseils, car la politique d'immigration slovaque est conçue de telle sorte que tout étranger, s'il possède un titre de séjour, doit avoir un emploi. À quelques exceptions près, par exemple pour les personnes bénéficiant d'un hébergement temporaire concernant nos services d'intégration, notamment les cours de slovaque, éléments clés pour faciliter l'intégration. Je tiens à préciser que ce travail ne se limite pas aux étrangers, mais concerne également la population majoritaire. L'intégration est un processus bidirectionnel.
5: Les étrangers savent qu'il est lui-même d'origine étrangère. Comment réagissent-ils lorsqu'ils s'adressent à lui ?
0: Nous, les fonctionnaires de Ternava, nous sommes très proactifs. Nous allons à leur rencontre et le fait qu'un employé municipal leur demande quels sont leurs besoins est déjà une surprise pour eux. Et quand ils voient qu'ils s'adressent à un étranger, cela ne peut que leur être bénéfique. Les choses ont changé. Quand j'étais jeune, je considérais cela comme un désavantage. Mais aujourd'hui, c'est un atout majeur dans mon parcours professionnel.
5: Alan Levan confirme que les étrangers sont les bienvenus à Ternava. Ils occupent des postes que l'entreprise majoritaire ne souhaite pas pourvoir. On trouve ainsi des étrangers comme chauffeurs, ouvriers, vendeurs et employés de service.
0: Et voilà, chers amis fidèles à l'écoute, c'est tout pour ce lundi. Demain, retrouvez l'émission sur le sport, la santé, l'enseignement et la science. Quant à moi, je vous souhaite une bonne semaine. Vous dis à la prochaine et d'ici là, chers auditeurs, bonne suite des programmes francophones de Radio Slovaquie Internationale. Vous pouvez nous écrire à l'adresse suivante. 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